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2: Bonjour à tous. Nouveau record du mercure. La journée d'hier a été la plus chaude jamais enregistrée en France depuis le début des mesures en 1947, avec notamment 43,3 degrés à Cazaux en Gironde, 42,2 degrés à Niort dans les Deux-Sèvres ou encore 42,1 degrés à Bordeaux. Face aux fortes chaleurs, le préfet du Var autorise les entreprises du BTP à adapter leurs horaires en période de vigilance canicule. Les chantiers peuvent donc démarrer dès 6h du matin et se terminer à 21h. Les entreprises vont devoir toutefois limiter les nuisances au strict nécessaire, rappelle la préfecture. 7 mois après les premières plaintes de parents rapidement classées sans suite, l'enquête concernant des dénonciations de viols et agressions sexuelles dans une école maternelle de Saint-Laurent-du-Var change de nature avec l'ouverture d'une information judiciaire par le parquet de Grasse. Un juge d'instruction est nommé, charge à ce magistrat indépendant d'instruire à charge et à décharge les faits reprochés à un enseignant de moyenne section de maternelle, mis hors de cause en octobre au grand dam des plaignants. L'historien Marc Bloch a fait son entrée hier soir au Panthéon, aux côtés de son épouse Simone Vidal. Dans son discours, Emmanuel Macron a salué un homme des Lumières ayant rejoint l'armée des ombres. Endeuillé par la perte de sa mère, Didier Deschamps quitte le groupe France pour quelques jours. Le sélectionneur ne pourra pas assurer les entraînements avant la rencontre de vendredi entre la Norvège et la France, annonce la Fédération française de football. En juin 2022, Didier Deschamps avait déjà confié les clés de l'équipe de France à son fidèle adjoint Guy Stéphane dans des circonstances semblables. Après la mort de son père, les Bleus s'étaient à l'époque inclinés 2-1 face au Danemark à domicile en Ligue des Nations. Et puis, des centaines de personnes ont assisté hier aux obsèques d'Éric Roy en la cathédrale Sainte-Réparate de Nice. De nombreuses personnalités du monde du football, des proches et des anonymes ont rendu un dernier hommage à l'entraîneur du stade brestois décédé le 10

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1: Bonjour à tous. Endeuillé par la perte de sa mère, Didier Deschamps quitte le groupe France pour quelques jours. Le sélectionneur ne pourra pas assurer les entraînements avant la rencontre de vendredi entre la Norvège et la France, annonce la Fédération française de football. En juin 2022, Didier Deschamps avait déjà confié les clés de l'équipe de France à son fidèle adjoint Guy Stéphan dans des circonstances semblables après la mort de son père. Les Bleus s'étaient à l'époque inclinés 2-1 face au Danemark à domicile en Ligue des Nations. Des centaines de personnes ont assisté hier aux obsèques d'Éric Roy en la cathédrale Sainte-Réparate de Nice. De nombreuses personnalités du monde du football, des proches et des anonymes, ont rendu un dernier hommage à l'entraîneur du stade brestois, décédé le 17 juin à l'âge de 58 ans. 7 mois après les premières plaintes de parents rapidement classées sans suite, l'enquête concernant des dénonciations de viols et agressions sexuelles dans une école maternelle de Saint-Laurent-du-Var change de nature avec l'ouverture d'une information judiciaire par le parquet de Grasse. Un juge d'instruction est nommé, charge à ce magistrat indépendant d'instruire à charge et à décharge les faits reprochés à un enseignant de moyenne section de maternelle mis hors de cause en octobre au grand dam des plaignants. L'historien Marc Bloch a fait son entrée hier soir au Panthéon aux côtés de son épouse Simone Vidal. Dans son discours, Emmanuel Macron a salué un homme des Lumières ayant rejoint l'armée des ombres. Les députés adoptent en première lecture une réforme constitutionnelle qui accorderait à l'île de Beauté une autonomie inédite. Dans le détail, 271 élus ont voté pour et 202 contre. Annonce d'Airbus, 16 avions A380 nécessitent des inspections, dont 5 immédiatement après la découverte de fissures dans la structure des ailes d'un appareil. Sur ces 16 avions, 15 sont exploités par la compagnie aérienne Emirates et 1 par la compagnie australienne Qantas. Et puis Angèle donne quelques infos sur son nouvel album, son nom déjà Instinct. Il sortira avant la fin de l'année.
0: C'est l'émission qui s'intéresse au parcours et aux mécanismes du changement chez les professionnels engagés pour la ville durable. Changement brutal ou progressif, radical ou étape par étape, comment en sont-ils arrivés là? Quel impact cela a-t-il aujourd'hui sur leur pratique, leur projet, mais également leur épanouissement personnel et professionnel? Ils reviennent sur la toute première pierre de leur engagement.
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0: C'est le premier épisode de Première pierre, la nouvelle série à suivre sur Bâti Radio. François-Xavier Monaco, bonjour.
3: Bonjour.
0: Vous êtes directeur chez Visea, donc une entreprise qui, depuis 2006, influence les projets pour que la ville soit plus durable. C'est bien ça ?
3: C'est ça. Nous sommes là pour sauver la planète.
0: Sauver la planète, tout un projet.
3: Tout un projet que j'explique à beaucoup de gens et aider les gens qui arrivent chez nous. Alors, dans notre métier, la première pierre, c'est quand même le moment un peu où on partage tout un temps de conception, un travail qui a été fait ensemble. Et qu'on va partager et qu'on va arriver d'un seul coup sur un chantier, mettre cette première pierre et dire ça y est, ça démarre, notre projet arrive au bout. Donc là, on est dans la première pierre. Donc c'est assez intéressant parce qu'on est en train de construire aussi un petit truc qui va faire que d'autres gens derrière nous pourront construire le mur et faire en sorte que des sujets de développement durable pour eux se prennent en compte. Donc c'est ça qui est assez sympa, c'est de poser cette première pierre, se dire... Voilà, on œuvre sur un sujet de développement durable pour d'autres. En fait, si on veut faire en sorte que les futures générations puissent avoir une planète, si Visea est tout seul, Visea fera pas grand-chose, quoi. Moi, j'avais un grand-père boucher qui a eu une expérience industrielle sur laquelle enfin, qui est assez intéressante parce que lui, il a développé le magimix et du coup, ça donne un esprit dans la famille assez spécial. Et l'innovation, le développement fait partie un peu de nos gènes. Mais au départ, il est boucher, donc il a pas du tout une formation scientifique. Après, j'ai des parents libraires. Les parents libraires, c'est pas des particulièrement des gens scientifiques. Mais par contre, j'arrive à une génération dans les années 80-90 où la filière scientifique, c'est la filière quand on a un enfant qui va bien à l'école. Bah, en fait, on lui explique qu'il doit être scientifique parce que c'est bien. Voilà. Et du coup, j'ai fait cette filière scientifique alors que moi, me plaisait bien parce que j'adore démonter des vélos, j'adore bricoler et tout ça. Et donc, du coup, s'en est suivi un cheminement où finalement, bah, dans la filière scientifique, la façon la plus simple d'avoir accès à des sujets sympathiques, c'est quand même la classe préparatoire. Puis après, c'est les écoles d'ingénieurs. Moi, j'ai eu la chance de rencontrer l'université technologique de Compiègne, donc l'UTC, qui est une école très ouverte où j'ai appris beaucoup de choses. Voilà, et c'est ça qui a formé ma culture technique.
0: Une culture technique et donc un grand-père innovateur, créateur. Qu'est-ce qu'il a créé alors ?
3: Alors le Magimix, c'est un mixeur. C'est le premier mixeur en fait pour les personnes chez eux. C'est-à-dire qu'en fait, il existait des mixeurs pour les restaurants parce qu'il avait travaillé un petit peu après sa boucherie dans un diffuseur de machines pour les restaurants. Mais il n'existait pas en fait de machines pour les personnes individuelles. Et en fait. Je crois que c'est dans les années 60, hein, et d'un seul coup, il crée le Magimix. Donc, c'est la révolution, un peu la révolution industrielle. Hein, on est dans cette période où on commence à produire des choses de façon peut-être même insensée. Aujourd'hui, on voit notre économie où on a des produits peut-être qui, pour certains, nous servent à rien, mais on est très très content de les avoir. Et peut-être qu'on aurait pu ne pas avoir besoin du Magimix. Mais enfin, c'est quand même plutôt sympa de pas avoir à mixer à la main toutes ces carottes, enfin, ou faire ses purées. Voilà. Et donc c'est le premier objet qui existe comme ça et qui est développé sur le marché français, qui va se vendre à l'international. Donc il est Oscar de l'exportation, je crois, en 76. Donc c'est un élément assez marquant. À l'époque où on n'allait pas tellement dans les pays étrangers, mon grand-père, il avait été aux États-Unis, il avait fait des foires, il avait une filiale de gens qui étaient intéressés sur ces sujets-là là-bas. Donc c'est toute une culture en fait de l'innovation et je me souviens à 18 ans il me faisait déposer des brevets voilà et donc il m'emmenait à l'INPI pour aller déposer des brevets donc je sais pas s'il y a beaucoup de gens qui ont développé à 18 ans des brevets et les ont posés à l'INPI mais faire cette recherche parce qu'à l'époque c'était pas informatisé tout ça hein, donc on allait dans des grands classeurs voir ce qui avait été déposé et voilà donc c'est ça que j'ai appris effectivement dans la culture peut-être d'ingénierie qui pour moi est assez importante parce qu'en fait c'est aussi si on pourra en rediscuter mais le développement durable c'est bien dans le concept mais c'est quand même mieux si on arrive à l'appliquer et du coup ça demande d'être très opérationnel et du coup cette culture d'ingénierie elle m'aide beaucoup moi aujourd'hui.
0: Alors, petit flashback, on retourne sur les années universitaires, en tout cas en prépa, à l'UTC de Compiègne. Vous avez un petit coup de cœur pour l'aspect design dans cette formation.
3: Alors en fait, l'aspect design, c'est et la façon dont on développe les produits. Moi, ce qui m'intéresse, hein, c'est dans la si on reprend cette histoire et on se repose cette question, effectivement du produit grand public, hein, que pour le coup le Magimix c'est un produit grand public. Et donc c'est aussi intéressant de se rendre compte qu'on va travailler pour plus qu'une seule personne. Et donc en fait, on est obligé aussi d'encapsuler ça dans un design de produit. Et c'est vrai que l'UTC a une richesse assez particulière, c'est qu'en fait quand on rentre à l'UTC, on sait qu'on va être ingénieur à la fin, mais en fait le cursus qu'on va pouvoir faire à l'UTC est extrêmement varié. Et même dans les variations proposées par l'UTC, on peut même avoir en plus des filières libres. Et donc c'est encore plus libre. Voilà. Donc quelqu'un qui va rentrer dans des écoles de ce type, il y a plusieurs écoles en France hein, qui sont comme ça. Parce qu'il faut aussi dire aux gens que les écoles d'ingénieurs, c'est pas forcément des lignes droites. On peut faire beaucoup de choses différentes. Et donc à l'UTC, le design, par exemple, est un élément extrêmement important dans certaines filières parce qu'il va être utilisé dans l'automobile, parce qu'il va être utilisé dans le développement de produits. Et moi, ce qui m'intéressait, c'est justement pouvoir développer ces produits. Et j'ai commencé ma carrière professionnelle, d'ailleurs, en développement des cuisinières, parce que c'est le mix entre la trempe des matériaux, la résistance des matériaux. Voilà. Donc, moi, je suis ingénieur mécanicien. Bon, il y a beaucoup de sujets techniques. Et puis, il y a ce côté design aussi, d'innovation et de développement d'un produit. Et le design, c'est pas juste physique, hein, ça peut être le design de service. Hein, donc, c'est aussi imaginer rendre service en fait à des gens. En fait, toute cette période, c'est une période où moi j'ai appris énormément techniquement. Donc on revient à cette formation scientifique, cette formation d'innovation, de pas avoir peur dans l'innovation, de pas se poser de questions sur le fait que tout est possible et qu'on peut aller faire des choses. Et ce qui est intéressant, c'est qu'en fait, avec ce bagage-là, on peut se permettre beaucoup de choses. Après, moi j'ai une formation d'ingénieur mécanicien. Aujourd'hui en France, quand on est ingénieur mécanicien, en fait, on est plutôt là pour inventer des voitures, pour créer des avions, créer des trains. Et puis, une partie industrielle française assez forte, hein, c'est les armes et le nucléaire, voilà, qui sont des sujets qui, moi, n'ont pas tellement de sens pour moi. Voilà. Il y a beaucoup d'éléments dans l'ingénierie mécanique, hein, qui sont malheureusement des sujets sur lesquels on se pose des questions aujourd'hui. Est-ce que ça vaut le coup d'avoir des voitures, que tout le monde ait une voiture? Est-ce que c'est intéressant? Est-ce qu'on peut continuer à voyager en avion? Est-ce que ça a du sens de fabriquer des armes pour qu'on les vende à la Russie, pour que derrière elle envoie des chars en Ukraine? Donc c'est des questions, moi, qui sont des questions qui sont à un moment donné venues dans mon cursus, quoi. J'ai eu la chance de rencontrer des gens particulièrement une société, hein, qui m'a accueilli pendant 8 ans, avec des gens qui m'ont beaucoup appris, et je peux en profiter pour les saluer et les remercier. Et en fait, toute cette ingénierie avec qui j'ai travaillé, malheureusement, avait beaucoup de sujets qui étaient en lien avec les armes, avec les avions, tout ça. Et donc j'ai dû quitter cette société au bout de 8 ans, parce qu'à un moment donné, c'était plus possible.
4: Comment vous l'avez formalisé auprès de votre direction, ça?
3: Alors, ces gens-là savaient très bien déjà que pour moi, fabriquer des armes, c'était pas un objectif de vie, voilà. Il y avait des éléments différents qu'on pouvait imaginer, et donc dans cette ingénierie-là, à un moment donné, je leur ai proposé d'aller voir des sujets plus intéressants, développer des énergies renouvelables, essayer de travailler sur ces sujets-là. C'est pas un pari industriel qu'on a fait à l'époque, voilà. À un moment donné, moi, j'ai dit, écoutez, je m'en vais. Après, c'est intéressant.
4: Je m'en vais parce que je ne peux plus, ou qu'est-ce que vous
3: parce
4: avez?
3: Parce qu'en fait, il y a eu, à un moment donné, je m'en vais parce que, à un moment donné, on est allé faire des choses où moi, j'étais pas du tout raccord. Enfin, on a fait un projet, ça, c'est dans les équipes du pôle que dont je m'occupais. Il y avait un projet qui était de fabriquer un système qui permet de sortir une mitrailleuse d'un hélicoptère. Une mitrailleuse de 12-7. Alors ceux qui savent ce que c'est qu'une 12-7, c'est des balles qui font la taille d'un petit doigt. Et donc j'imaginais cette mitrailleuse sortir d'un hélicoptère pour tirer sur des enfants en rasant des villages. Et en fait, il y a un moment donné, il y a des gens qui sont raccord avec ça, qui disent c'est la paix, on va protéger la paix. Moi, je suis pas d'accord, en fait, pour qu'on continue à fabriquer des armes, et je suis pas d'accord pour qu'on continue à avoir cette vision en se disant que c'est important.
4: Voilà. Alors, peut-être qu'on met le doigt ici sur le moment de bascule.
3: Mon moment de basculement, c'est le moment, en tout cas, c'est le moment où on peut repérer, moi, dans ma vie professionnelle, où à un moment donné, il y a un stop, où on dit, moi, j'allais avoir 3 enfants, hein. Je voyais pas bien l'intérêt de fabriquer des armes. Voilà. Donc, je pense que chacun a besoin de sens dans sa vie. D'ailleurs, les nouvelles générations sont sans doute plus aguerries que nous sur ces sujets-là. Nous, si on revient dans cette culture d'ingénierie où moi j'arrive école d'ingénieur, enfin classe préparatoire, école d'ingénieur, et puis je me retrouve à fabriquer des grands systèmes. Aujourd'hui, un jeune, quand il sort de l'école, en fait, il a déjà fait le choix d'un certain nombre de choses. Donc, c'est un peu la grosse différence entre ces nouvelles générations et nous, c'est qu'en fait, ils ont besoin de plus de sens. Bon, ceux qui arrivent ont en plus vécu le Covid, donc ils savent que c'est encore plus important. Voilà, donc le sens est un élément extrêmement important. C'est ce qui fait qu'aujourd'hui aussi, nous, le recrutement chez nous, c'est pas un problème, parce qu'en fait, les gens chez nous viennent.

0: Donc c'est un moment où en fait moi j'avais des enfants très jeunes et j'avais envie de faire en sorte que ce que je fasse soit utile pour eux, parce qu'en fait nous on n'est que de passage. Moi si j'ai un élément qui est extrêmement important, c'est qu'en fait c'est sympa autant qu'à faire s'éclater quand on est là, mais après aussi laisser aux autres la chance d'avoir des éléments bien sur notre planète. Et donc c'est le sens que j'ai essayé de donner à ma vie, parce qu'à un moment donné je me suis posé la question de ce que je savais faire. Bon voilà, j'étais ingénieur, donc l'innovation ça me parlait. On a beaucoup de gens aujourd'hui qui font des réunions, d'ailleurs qui arrivent en réunion parce que c'est marqué dans leur agenda généralement Outlook. Et donc ils viennent à la réunion, ils savent pour certains pas trop ce qu'ils font là. Ils ont pour d'autres des objectifs à défendre, souvent économiques. Et puis pour très peu d'entre eux finalement, ils sont là pour du sens, voilà, donner du sens. On se rend compte que les équipes, quand l'ensemble de la chaîne d'une équipe est motivé, il va se bouger et justement donne du sens à ce qu'ils font. Quand il y a un élu, des services, enfin des architectes, urbanistes, des équipes de bureaux d'études qui sont tous motivés, en fait, on arrive à faire des super projets. Voilà. Et parce qu'en fait, ces gens-là ont du sens dans leurs projets. Et donc, c'est vrai que quand on arrive dans des réunions où les gens sont coincés parce que, en fait, ils ont un problème économique et qu'ils savent pas, qu'ils défendent en fait des intérêts plutôt que donner du sens à ce qu'ils font, on arrive à des moments où c'est juste on perd notre temps. Et donc, c'est vrai qu'il m'arrive par moments de couper des réunions en disant, en rappelant. Et ça m'est arrivé il y a pas très longtemps. À Lyon, en disant non, en fait, là vous voulez pas sur ce projet intégrer une géothermie sur nappe plutôt que mettre des packs RR sur vos commerces. En fait, je ne suis pas d'accord et ça n'a pas de sens. Est-ce qu'il y a quelqu'un dans la salle qui est capable de lever la main en disant en fait, je ne vais pas dépenser 400 000 euros que je sais très très bien financer par des banques, puisque aujourd'hui le développement durable est quand même très finançable. Je vais lever la main en disant en fait moi les futures générations ça m'intéresse pas, l'îlot de chaleur urbain c'est pas mon problème, le confort des futurs habitants c'est pas mon problème. Il y a un moment donné ça je pense que c'est bien aussi qu'on le repose. Ça demande une grosse expérience, une expertise, c'est-à-dire qu'en fait quand on sort de l'école, on a une expertise technique, voilà, il faut après être sûr que ça marche. Cette géothermie sur nappe, si je savais pas qu'elle marchait, je pourrais pas la proposer comme ça. Si j'étais pas convaincu qu'il y avait du sens et qu'on ne pouvait pas laisser une planète dans l'état dans lequel elle va arriver, je ne pourrais pas le faire. Et il m'est arrivé quand j'ai commencé Visea des situations où j'ai un maire qui m'a expliqué que Monsieur Monaco, vous êtes bien gentil, mais moi quand je monte sur un vélo, je tombe, donc je vais pas faire des pistes cyclables. Voilà. Il y a 15 ans, j'ai pas osé lui répondre. Ce serait aujourd'hui, je saurais lui répondre en lui disant que il y a beaucoup de gens qui font du vélo, que lui, ça lui ferait du bien pour son cœur et que sans doute il y a beaucoup de choses à imaginer dans sa ville autrement que ce qu'il imagine aujourd'hui.
1: De l'aplomb, peut-être, depuis quelque chose de plus construit, une vision affinée, une assurance peut-être aussi. Et chez Visea, aujourd'hui, un leitmotiv fort que vous annoncez d'entrée, dès qu'on arrive en entretien de recrutement.
0: Alors, c'est même avant de les acquérir, c'est quand on les recrute, on leur dit, si tu viens chez nous, c'est pour sauver la planète. Je dédramatise tout de suite, nous n'allons pas sauver la planète. La question, c'est la planète qu'on a, dont on a besoin pour vivre. Et pas particulièrement en France, parce que nous sommes pas les plus mal lotis. D'autres pays souffriront bien avant nous. Et du coup, on revient à cette question du sens. Nous, c'est important aussi que les gens qui viennent chez nous soient des gens qui aient envie, en fait, de sauver la planète. Parce que s'ils ont pas envie, en fait, ils ont rien à faire chez nous. Et s'ils ont pas envie, on leur donnerait accès en fait à des projets et qui rateraient. Et en fait, le fait d'en avoir envie, le fait de l'assumer et le fait de leur dire, ça les décoince un peu, quoi. C'est-à-dire que le premier jour quand ils arrivent et qu'ils ont en face d'eux quelqu'un qui va essayer de rendre un projet terne et un projet qui va consommer de l'énergie ou voilà qui va abîmer la planète entre guillemets, il va pouvoir dire en fait moi mon président il a dit que en fait on était là pour sauver la planète, donc je vais me battre. Et d'ailleurs la première formation qu'on leur fait c'est une formation de prise de parole en public pour qu'ils se sentent plus à l'aise et qu'ils puissent poser les deux pieds sur le sol et dire en fait moi

0: je suis pas d'accord. Et donc mes collègues, je leur demande de dire moi je suis pas d'accord, parce qu'en fait je leur demande de faire en sorte qu'ils construisent avec nous le mur. Enfin, on a fait la première pierre, ils sont là pour construire les autres pierres, hein. Entre autres, hein. C'est pas que eux, mais en tout cas, ils sont là pour construire les autres pierres.
1: Et je suis allée les inviter aujourd'hui pour qu'ils parlent de leurs pierres.
0: On aurait pu les inviter autour de nous. On aurait pu, en tout cas, on pourrait leur poser la question de témoignage de comment ils vivent ça, hein. Mais je crois qu'effectivement, ils ont conscience qu'on est là pour avoir du sens et qu'en fait, eux, ils doivent résoudre un certain nombre de sujets.
1: On peut dire que, quelque part, vous êtes un entrepreneur mentor, peut-être, ou peut-être que vous préférez accompagnateur.
0: Alors, moi, je suis plutôt un accompagnateur. Voilà, je crois beaucoup dans le développement personnel des gens et dans le fait que les gens vont apporter quelque chose que je n'ai pas moi. Et j'ai d'ailleurs des collaborateurs qui sont beaucoup plus forts que moi sur plein de sujets. On devait avoir 2 ans d'existence, hein, on travaillait sur des bâtiments et il y a une stagiaire, hein, qui arrive et qui dit mais en fait c'est bien de faire de la qualité environnementale mais on devrait aller à l'échelle urbaine, et en fait elle a construit après notre travail sur l'échelle urbaine où aujourd'hui on est sans doute les plus connus, hein, c'est effectivement notre capacité à intégrer le développement durable dans des projets urbains. Voilà, moi je l'ai accompagnée et justement je lui ai donné une place, on l'a écoutée, elle nous a apporté en fait beaucoup dans le cheminement intellectuel qui nous permettait de sauver la planète.
1: Elle a su, cette stagiaire, être force de proposition, comme les Visea, hein, d'une manière globale dans sa démarche. Donc sa démarche justement, c'est le développement durable dans la construction de la ville, donc c'est tout un projet. Comment vous pourriez concrètement l'expliquer à quelqu'un qui ne connaît pas?
0: Alors le mot développement durable, en même temps, il y a pas très longtemps, j'étais à une réunion où effectivement on s'est posé cette question. Je me demande s'il faut pas qu'on change cette baseline en disant bah on est juste là pour la planète, quoi. C'est une question que je vais soumettre à mes collègues. Notre travail chez Visea, c'est effectivement de donner des solutions à l'ensemble des acteurs qui vont inventer la ville de demain, pour faire en sorte qu'en fait on puisse avoir des villes, que ce soit des villes confortables, que ce soit des villes qui consomment pas de ressources, que ce soit des villes qui protègent notre avenir. Voilà. Donc ça c'est extrêmement important. Donc on a un travail à l'échelle bâtiment, on a un travail à l'échelle urbaine, un travail au niveau de la politique publique territoriale, hein, puisque tout commence aussi par là, hein. C'est-à-dire qu'en fait aujourd'hui on travaille sur le PLU de la ville de Paris, et en fait le PLU va se décliner dans des opérations d'urbanisme, va se décliner à l'échelle de bâti, où on va avoir un certain nombre d'exigences qui vont permettre d'intégrer justement cette protection, ou en tout cas cette capacité à vivre en société dans des villes qui sont confortables et qui sont durables pour l'avenir. Voilà. Et
1: une mission assez proche de la sensibilisation, vulgarisation, ou peut-être
0: Notre métier commence par ça. D'ailleurs, enfin, nous on travaille aussi sur des sujets très forts comme la mobilité et la transition environnementale des entreprises. Ce sont des métiers où, en fait, on est obligé d'abord expliquer. Enfin, ça fait partie. Je pense que dans notre travail, on va dire 20% de notre travail, c'est expliquer. On parlait tout à l'heure de ces gens qui sont encore un peu sceptiques. Oui, il y a des gens sceptiques. Bien sûr, il y a des gens sceptiques. Il faut leur expliquer les choses. Il faut redire les choses et avec cette conviction, en posant bien ses pieds sur le sol, en étant sûr que on est utile et que voilà, il y a pas d'erreur dans ce qu'on fait. Faut expliquer ces 20%. Après, il faut construire. Et après, il faut mettre en place. Et ce qui est très important pour nous, chez Visea, en tout cas, c'est d'arriver à mettre en place. Parce qu'en fait, OK, il faut convaincre pour arriver après à mettre en place. Mais après, il faut savoir mettre en place. Et c'est la grosse difficulté. C'est-à-dire qu'en fait, on n'a pas aujourd'hui de baguette magique pour sauver la planète. On a une baguette magique pour arrêter des réunions disant bah non, en fait là on se trompe, donnons un autre sens à notre opération et faisons en sorte que ensemble on soit fiers de ce qu'on fait et quand à la fin on puisse dire on a réussi quelque chose qui a du sens, en tout cas nos enfants seront contents qu'on ait fait ça.
1: Et oser franchir le cap, donc c'est quelque chose que vous faites seul dans votre démarche d'entrepreneur, que vous faites avec Visea, donc ensemble. Est-ce qu'on peut dire que parfois il y a des moments de doute malgré tout?
0: Alors il y a de moins en moins de moments de doute. Enfin, toute entreprise a ses moments compliqués. Il faut être capable de de se sublimer. Tous ceux qui ont vécu le Covid le 15 mars 2020 et qui étaient chefs d'entreprise, je pense que le doute, c'était à 9h du matin, était là, à 15h peut-être un peu moins là. Voilà. Ce qui est sûr, c'est que le doute sur le sens, aujourd'hui, je crois qu'on l'a plus du tout. Et d'ailleurs, nous, on a un comité de décision. Dès qu'on a des projets un peu ambigus, on a un comité métier qui est là pour dire bah non, en fait, on fait pas ce projet-là, parce qu'en fait, ça n'a pas de sens. Donc ça nous arrive de plus en plus de refuser des projets. C'est plus facile parce qu'on est connu et qu'on a la capacité de pouvoir dire non, hein. Enfin, c'est pas donné à tout le monde. Mais du coup, il n'y a pas de doute, non. Je crois pas qu'il y ait des doutes. Après, il y a des doutes sur comment on fait, comment on s'organise, comment on vit ensemble au niveau de Visea pour faire bien notre métier, parce que ça demande de l'engagement, parce que c'est compliqué, parce que voilà, on développe beaucoup de choses, voilà.
1: Vous n'avez pas de doute apparemment, ou peu de doute, ou vous savez les affronter. Qu'est-ce qu'on peut dire aux auditeurs qui nous écoutent et qui ont une idée, mais qui n'osent pas franchir le cap, ou qui sont peut-être sur ce moment de bascule, mais qui n'osent pas chuter pour mieux se relever? Qu'est-ce qu'on peut leur dire?
0: Si on devait conseiller des gens qui se posent cette question, parce qu'en fait, effectivement, on est dans un temps où beaucoup de gens se posent cette question de savoir, on est post-Covid, il y a des gens qui se sont rendus compte que ben voilà, il y a des choses à faire. Moi, je le dis souvent quand je suis dans des réunions avec beaucoup de gens, je leur dis, en fait, vous êtes ultra puissants. Et ça, c'est pour moi, c'est un élément extrêmement fort. C'est ultra puissant. Enfin, moi, je pourrais être en train de fabriquer ou de piloter une équipe qui fait des armes, quoi. Bah non, en fait, j'ai décidé de mettre mon cerveau à l'utilisation pour sauver la planète, toujours entre guillemets. Et en fait, je crois que les gens qui se posent cette question-là, faut pas qu'ils aient peur. Aujourd'hui, on est tellement nombreux à se rendre compte qu'il y a un problème, et il y a tellement peu de gens qui franchissent ce cap qu'en fait, il y a de la place pour tout le monde. Il y a pas de problèmes commerciaux, il y a pas de problèmes, voilà. Et on est dans un métier où de toute façon, l'innovation fait partie. C'est une fibre indispensable des gens qui vont faire ce métier-là. Parce que s'il y a quelqu'un qui sait me dire ce que c'est que le monde dans 30 ans, il est très très fort. À part le fait qu'on devra avoir 2 tonnes de CO2 à chacun au lieu de 11 tonnes en France, en fait, on sait pas comment ça va marcher. Et aujourd'hui, même les gens qui font les plus gros profils énergétiques, comme Negawatt, comme l'ADEME, comme EDF, tous les profils qu'on est en train de faire, personne ne sait ce qui va se passer dans 30 ans. Si on doit les conseiller, on leur dire de franchir le cap et de s'assurer en se disant qu'ils ont raison, en fait. Ils ont raison de franchir ce cap. Il ne leur arrivera rien de grave. Au pire, ils redeviendront salariés s'ils ont envie de monter une société. Mais même s'ils veulent devenir salariés, aujourd'hui, il y a plein de formations. Et ça, c'est un élément intéressant qu'il faut leur donner, c'est qu'aujourd'hui, il y a beaucoup... On manque, en fait, de gens expérimentés dans ces métiers. Parce qu'en fait, le développement durable, il y a 15 ans, existait très peu. Hein, donc, il y avait pas de formation au développement durable. Donc les gens qui sont formés aujourd'hui sont des gens qui soit sont des gens comme moi qui ont changé de vie et ça c'est assez important. Il y en a beaucoup qui ont changé de vie, donc ça c'est assez fort. Soit des gens qui ont finalement grandi dans les entreprises comme Visea et qui commencent à avoir de l'expérience. Mais on a besoin de gens expérimentés qui viennent d'autres métiers, donc ils peuvent faire de la reconversion professionnelle sans aucun problème.
1: Donc en d'autres termes, vous les invitez à passer le cap, à le faire avec courage, et que derrière, il peut y avoir même parfois des mentors. Donc est-ce que vous, d'ailleurs, vous avez eu la chance de rencontrer un mentor? Quelle est votre muse, en fait, votre source d'inspiration?
0: Alors moi, j'ai eu la chance de rencontrer des gens qui m'ont beaucoup appris sur le côté industriel, sur la gestion de projet, sur ce que c'est, comment créer une entreprise, comment la développer et tout ça, voilà. Je pourrais citer Eric de Tocqueville, qui est quelqu'un que j'aime beaucoup, avec qui j'ai beaucoup travaillé, et qui a été d'ailleurs le premier associé de Visea, qui m'a aidé à construire Visea. Il n'y a pas eu de grands éléments. Enfin, c'est une multitude de gens, en fait, hein, qui sont qui travaillent. Il y a le travail d'Ecopolis, hein, il y a le travail de l'ICEB en Île-de-France, hein, qui est aussi très fort. Bien sûr, il y a des textes très intéressants, il y a les Pierre Rabhi, des gens comme ça, enfin qui sont des gens très particuliers, qui apportent une lecture du monde différente. Mais je crois que c'est surtout en fait le fait qu'il y ait plein de gens en fait qui travaillent sur ce sujet. Enfin, il y a des grands scientifiques qui travaillent pour le GIEC. Il y a des ingénieurs études qui travaillent dans des sociétés comme la mienne pour essayer de mettre en place des choses. Des hommes politiques hein, qui changent brusquement les choses. Hein. On peut voir à Paris, hein, le passage au vélo, c'est un truc incroyable. Pour venir ici, j'ai utilisé mon vélo. Voilà, j'ai profité de ces grandes pistes cyclables au soleil. Coup de chance, nous sommes au printemps. Voilà, donc c'est non mais voilà, c'est tous ces changements qui petit à petit apparaissent, qui pour moi sont vraiment mettent dans le sens. Et je pense que les jeunes qui sortent de l'école aujourd'hui, en fait, ils voient autour d'eux plein de gens, plein de que ce soit même en formation, hein, d'exemples, de projets. Voilà. Et je pense que les centres de ressources comme Écopolis, j'en profitais, hein, Écopolis apporte aussi beaucoup en disant ben voilà, il existe des choses, regardez, c'est possible.
1: Et si on fouillait, ce sera ma dernière question, dans la librairie de votre enfance, de votre adolescence, celle de vos parents, alors peut-être pour parler d'un livre d'antan ou d'un livre de votre chevet qui vous accompagne aujourd'hui, ce serait lequel, celui qui pourrait même, pourquoi pas, résumer votre parcours?
0: Alors l'avantage d'une librairie, c'est qu'il y a beaucoup de rayons. Et du coup, on peut aller fouiller beaucoup de choses. Donc, il y a des livres plus techniques. On a parlé tout à l'heure de gens comme Pierre Rabhi. Mais en fait, moi, il y a un livre qui s'appelle Corps et âme de Frank Conroy, qui est extrêmement intéressant parce qu'en fait, c'est l'histoire d'un jeune pianiste qui est abandonné plus ou moins par ses parents. Et en fait, il y a une personne qui vient s'occuper de lui et qui vient l'aider à faire du piano et devient virtuose. Une pianiste virtuose. Et ce que j'aime bien dans cette expérience, c'est qu'en fait, déjà rien n'est perdu, voilà, et qu'en fait on peut tous avoir quelque chose qui va être utile. Et en fait, ça demande énormément de technicité, le piano. Et du coup, il y a aussi tout un travail, voilà, qu'on peut faire pour amener à quelque chose. Et si on, enfin voilà, si on doit un peu résumer, j'ai l'impression, moi, la vie, c'est quand même que, en bossant un peu et en se donnant du plaisir à faire les choses et en se donnant du sens à ce qu'on fait, on peut faire des trucs super, quoi, de construire ces trucs super, d'arriver à sauver la planète ensemble, et ça nous demande quand même d'être agile, de savoir mettre les doigts sur le piano. De connaître tous les éléments harmoniques, comprendre comment, parce qu'à un moment donné, il faut savoir concevoir une musique, faut savoir, voilà. Et donc, c'est un peu cette expérience qu'on peut mettre en parallèle entre notre vie professionnelle et ce livre.
1: On peut redonner le titre?
0: C'est Corps et âme.
1: Corps et âme de
0: Frank Conroy.
1: Frank Conroy. Eh bien, jolie métaphore. Sauvons la planète avec Visea. On va y participer. Jouons du piano. Un grand merci à vous, François-Xavier Monaco, pour ce beau témoignage. 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
1: Bonjour à tous. Avec cette vigilance canicule, la suite de la semaine est très compliquée dans notre région. La fin du calvaire n'est pas prévue dans l'immédiat. D'ici là, de nombreuses crèches, écoles, collèges et lycées aménagent les emplois du temps entre cours le matin, fermeture l'après-midi et message aux parents fortement encouragés à garder leurs enfants à la maison. Face à cet épisode caniculaire, la préfecture du territoire de Belfort autorise par exemple une dérogation au monde agricole et aux entreprises du BTP du département. Leurs travaux peuvent désormais être effectué entre 5h du matin et 21h. Lors des pics de chaleur, les salariés bénéficient de droits pour les protéger. L'employeur doit respecter des obligations en matière de prévention. Ces dispositions s'appliquent pour les salariés travaillant dans un bureau comme en extérieur. Objectif, les protéger contre les risques liés à la chaleur, tels que les accidents du travail, la fièvre, la migraine, les crampes, la déshydratation et les coups de chaud. Le filtrage de l'accès aux services d'urgence des hôpitaux par le 15 va être étendu pour lutter contre l'engorgement de ces services par des patients qui pourraient être pris en charge ailleurs. La liste des établissements concernés devra être fixée par les agences régionales de santé. Les modalités du filtrage 24 heures sur 24 ou bien seulement en nuit ou week-end seront décidées localement. Un homme d'une trentaine d'années a été tué hier après-midi de plusieurs coups de couteau dans le centre-ville de Châlons-Champagne. L'homme est décédé après une altercation place Foch vers 17h45. Ebra annonce un plan de départ volontaire visant 366 postes. Le groupe de presse détient 9 titres de PQR dans le Grand Est, dont les DNA et l'Alsace, qui devraient perdre respectivement 49 et 12 postes. Les rotatives strasbourgeoises qui impriment les deux titres seront réduites de moitié. Et puis il s'appellera Supersonic 1887. Les contours du futur coaster de Nigloland dans l'Aube ont été officiellement dévoilés. Il sera mis en service le 28 mars 2027 à l'occasion des 40 ans du site de Dolencourt. Voilà, c'est la fin de ce flash. Merci de l'avoir suivi.
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3: On entend beaucoup d'émissions parler de sujets de société, très peu parler d'architecture et pour cause. Aujourd'hui, nous vous proposons de parler de la société par le prisme de l'architecture, d'où le nom de cette nouvelle série, Prisme. Un prisme ? Une forme géométrique pure, simple, belle comme de l'architecture. Mais aussi une optique qui permet la réfraction, la diffraction, la réflexion. Tout ce qui génère du bâti est directement en lien avec notre société. Les premières cités mésopotamiennes, les villes médiévales, l'urbanisme soviétique ou américain et aujourd'hui les entrées de villes, les grands projets, les ZAC, les métropoles. Alors quelle est donc cette nouvelle émission ? C'est la question que je vais poser à notre équipe. Dominique Boré, président d'honneur de la Maison de l'Architecture d'Île-de-France, David Trottin, architecte, Guillaume Loiseau, directeur de la division bâtiment et construction chez RX France, et moi-même, Olivier Leclerc, architecte. Bonjour Guillaume Loiseau.
4: Bonjour.
3: Bonjour David Trottin.
5: Bonjour.
3: Bonjour Dominique Boré.
6: Bonjour.
3: Alors, ma première question s'adresse à vous Dominique. Vous êtes le point de départ de cette nouvelle émission. Quelle était un peu l'idée qui a fait naître cette envie de parler d'architecture à la radio ?
6: Alors plus que l'idée, en fait, c'est un sentiment, celui d'être orpheline d'une émission dont tout le monde se souvient, qui était Actes et Cités sur Radio Libertaire, animée par vous-même,
3: voilà,
6: Olivier.
3: Il y a quelques années maintenant.
6: Voilà, mais bon. En tout cas, nous étions avec quelques amis et nous souvenions de cette émission qui avait quand même marqué les esprits et on regrettait qu'il n'y en ait pas. Voilà, bon, c'était un regret, un constat. Et puis un jour, j'ai eu la chance de croiser Guillaume Loiseau à la sortie d'une émission et d'un débat sur la construction hors site à Bâti Radio. Et nous avons devisé sur le sujet et il m'a proposé de faire un projet. Je vous ai, vous, David, et vous, Olivier, contacté parce que, alors, pour le coup, je ne suis pas du tout une spécialiste de la radio. Et j'ai rencontré de l'enthousiasme de part et d'autre et de l'enthousiasme de la part de Guillaume quand nous lui avons proposé ce projet qui nous a dit banco et nous sommes là aujourd'hui.
3: Alors Guillaume Loiseau, vous êtes un peu le chef d'orchestre de cette radio. Et est-ce que vous pouvez nous parler un peu de Bâti Radio ?
4: Alors chef d'orchestre, c'est très sympathique. J'essaie surtout d'aider, d'accompagner les équipes et d'impulser des nouvelles choses. Bâti Radio, en fait, a été créé en juillet 2018 avec une idée simple qui était de créer ce qu'on appelle un média 100% digital. À ce moment-là, les podcasts étaient vraiment très nouveaux, en tout cas en France, et surtout dans la sphère B2B. Et donc, cette envie, c'était à travers ce média, donner de la voix, donner la parole et donner la place à l'ensemble de la communauté des professionnels du bâtiment et de l'architecture, et de faire une radio pour cette communauté. Voilà, donc vous, les auditeurs savent certainement que je m'occupe de Batimat, mais ça s'appelle pas Radio Batimat, et c'est pas un hasard, c'est vraiment la radio pour la communauté, donc elle est faite pour vous et pour tous nos auditeurs.
3: Alors, parler d'architecture, quel est un peu la motivation de parler d'architecture sur Bati Radio?
4: Il y a autant du besoin que de l'envie dans cette idée-là. Il y avait un besoin, effectivement, comme Dominique Boré vient de le rappeler. Et puis, à titre personnel, et je suis assez convaincu qu'on... Souvent, pour construire des nouvelles choses, il faut y mettre un peu de soi. C'est-à-dire avoir une petite voix intérieure, une envie qui vous pousse à faire ces choses-là, parce qu'elles sont rarement simples à engager. Et donc, moi, j'avais très envie, à titre personnel, et en une fraction de seconde, les envies se sont croisées et ralliées à cette même idée avec Dominique, de créer ce format, cette émission, qui vous redonne une place à vous, architectes, et pour l'ensemble des auditeurs qui seront pas seulement d'ailleurs des architectes, pour positionner ce sujet qu'il mérite grandement au cœur des grands enjeux sociétaux. Voilà. Et si j'étais pas convaincu à titre personnel de ça, peut-être qu'on n'aurait pas fait cette émission, ou peut-être pas tout de suite. En tout cas, j'avais cette envie de créer cet objet. On aurait pu faire autre chose. Hein. Et voilà, donc c'est parti de là. Et je pense que dans ces temps... inédit, avec un agenda politique à venir, etc., nos sujets doivent être à la bonne place. Donc si on peut le faire avec beaucoup d'autres, c'est notre contribution.
3: Et le public visé un peu par cette émission ?
4: L'ensemble de la communauté du bâtiment, de la construction et de la ville. Voilà, c'est-à-dire tous ceux qui font la façon de vivre, d'habiter, que ce soit usage résidentiel ou non résidentiel de demain, c'est au premier plan et au centre, vous-même, les architectes, mais l'ensemble des autres acteurs, que ce soit les industriels, les opérateurs d'énergie, les aménageurs, etc. Pour moi, l'architecture, alors c'est délicat d'en parler, parce que je suis pas architecte, donc pas forcément légitime pour en parler. En tout cas, ma vision candide de la chose, c'est que l'architecture, ça devrait être un bien commun et quelque part un bout de tous ces catégories de professionnels. Voilà.
3: Alors, David Trottin, on disait en début de cette émission que c'est regarder la société par le prisme de l'architecture. Qu'est-ce qui intéresse un architecte que vous êtes de parler de société à travers l'architecture ?
5: Mais pour rebondir sur ce que disait Guillaume, je pense que l'architecture est un élément central de tout ce qu'on vient de dire sur la fabrication de la ville, de notre environnement, du coup du politique qui se lie à ça, des nouveaux enjeux qui soient environnementaux, sociétaux. On vit dans un univers construit, bâti, pensé. Donc, et les architectes sont encore pour l'instant une sorte de pièce irremplaçable, qu'on voudrait des fois bien remplacer, mais qui est là parce qu'elle a une vision, on va dire, assez transverse de tous ces sujets, et qu'elle peut amener une certaine cohérence, une certaine vision, qui n'est pas uniquement fonctionnaliste, qui est des fois plus poétique, plus sociétale dans ces enjeux-là. Et je pense que la question de partager ces éléments-là, pour moi, est consubstantielle de mon métier d'architecte. Autant j'aime, ou je pense qu'il est nécessaire qu'on s'engage dans les projets, qu'on les fasse en tant que technicien, qu'entrepreneur de ces projets. Et en même temps, je pense qu'il faut avoir ouvrir des débats de réflexion. Moi, ça fait 25 ans que je suis partenaire de ces options à la Maison de l'Architecture, dans d'autres cadres aussi. Et je pense que c'est vraiment là où on peut ouvrir un débat et amener des gens à penser autour.
3: Et alors justement, parler de la société, est-ce que c'est nécessaire pour un architecte, mais aussi pour les auditeurs? Parce que sur Bati Radio, on peut se dire, oui, ben finalement, nous ce qu'on veut, c'est parler de matériaux, parler de construction, parler de marché. Parler de société dans une radio telle que Bati Radio, est-ce que ça fait sens?
4: Tous les produits, les services, la construction, ce que vous venez d'aborder, qu'on retrouve classiquement sur un salon, et ça s'appelle des stands d'exposants, ça a bien un usage et une finalité. Cet usage, c'est celui d'habiter ou d'utiliser un espace pour un usage professionnel. Et la finalité de tout ça, c'est que ces sujets de sociétaux, je pense qu'avec d'autres grandes thématiques, c'est probablement un des sujets qui va concerner le plus chacun de nous tous, toute la société sur les 10 prochaines années. Comment on va habiter et appréhender tous les grands défis que vous aborderez au long de toutes les émissions. Je ne vais pas commencer à les énumérer. C'est quelque chose qui concerne énormément les gens. C'est, pour moi, c'est au même rang que l'alimentation, la pauvreté, l'éducation et la sécurité. Voilà. Ces grands sujets, en fait, concernent les gens, au sens propre et fort du mot « concerné ».
3: De toute façon, on a prévu d'inviter des acteurs assez variés du domaine de la construction, du bâtiment. Dominique Boré, vous avez fait le tour des personnes à inviter. Quel serait leur profil ?
6: Alors, je pense que là, pour le coup, tous les profils. Hein. Des philosophes, des architectes, bien évidemment, mais aussi des philosophes, des géographes, des enseignants, des chercheurs. La recherche est un sujet qui me passionne, car de visite d'agences d'architecture, je me suis rendu compte que les architectes faisaient beaucoup de recherches de matériaux, de systèmes constructifs, mais que ça restait dans leurs agences. Et que personne aujourd'hui, au niveau des instances nationales, quelles qu'elles soient, professionnelles ou étatiques, n'ont mis en place une banque de données qui pourrait regrouper l'ensemble de la recherche des architectes et puis leur mettre à disposition donc des chercheurs, des enseignants, je l'ai dit, mais aussi des maîtres d'ouvrage, publics et privés. Parce que la maîtrise d'ouvrage public est aussi importante en nombre et en donneur d'ordre que la maîtrise d'ouvrage privé. Des assureurs. Quand on parle de la construction hors site, on parle forcément d'assurance aussi. Des avocats, des huissiers, des notaires. Enfin, tous ceux qui font. Des industriels, j'allais les oublier, sotte que je suis. Des industriels, tous ceux qui font. Qui font l'habitat. L'habitat, la ville, l'espace public. Donc ça va être assez large. Et puis des journalistes.
5: Et des politiques.
6: Et des politiques, bien évidemment. Alors, est-ce qu'on va inviter des politiques pendant toute cette année où on ne va parler que de politique, où on va les inviter, mais pour parler d'autre chose que de politique ? Ce sera au rédacteur en chef, Olivier Leclerc, de décider.
3: Ce sera la politique avec un grand P, hein, bien entendu, dans le sens étymologique du terme politis. David Trottin, vous vouliez rajouter quelque chose sur cette dimension politique, un peu de l'architecture dans le sens propre du terme ?
5: C'est le fait d'agir dans la ville, d'agir pour le bien commun. Quelque part, ça recoupe cette notion de politis. Et c'est clair qu'on s'aperçoit, et l'histoire de l'architecture l'a prouvé, qu'on peut faire bouger des choses. Tout le monde a en tête les grands projets de reconstruction, qui sont des projets à la fois où il y a besoin de talent d'architecte, mais en même temps d'une volonté derrière qui la pousse. Et je pense qu'aujourd'hui, on est dans un l'univers où on est en plein changement, c'est la pensée, enfin pour nos générations, en 15 ans de temps, on est passé de changer complètement de paradigme sur les besoins de la construction, ses finalités, et je pense que c'est des besoins qui s'expriment. Nous, on est un peu en avance par rapport à ces perceptions, il faut aussi les retransmettre aux politiques pour que ça devienne des actions. Et voilà, je pense que cette itération entre la technique, l'architecture et le politique sont vraiment des sujets très très intéressants et où il n'y a pas forcément toujours assez d'itération ou d'échange ou de porosité à mettre en place dans le bon sens du terme pour pouvoir trouver des solutions.
3: Il y aura des polémiques, hein, on va aborder des sujets un peu à débat. Il y aura aussi des sujets qui ne sont pas forcément polémiques, mais qui nécessitent un approfondissement, qui nécessitent plusieurs avis, plusieurs angles de vue. Et c'est un peu ça aussi qu'on va essayer d'explorer. On n'a pas peur du débat, hein, comme vous disiez Dominique. Effectivement, le débat, c'est quelque chose qui sera au centre de notre projet. Guillaume Loiseau, est-ce que on a une liberté totale d'expression?
4: Moi, je vais prendre une expression simple. Je vous ai donné les clés du camion. Et pour le coup, l'antenne, et c'est un choix que j'ai fait aussi. Donc, on n'est pas là pour faire le déballage de certains produits, certains sujets préfabriqués, etc. C'est votre émission. Vous en avez choisi tout l'angle éditorial jusqu'au nom, au logo, la signature, comme

0: enfin une heure même. On va d'abord présenter un peu les invités, rentrer dans le débat. Et elle sera ensuite marquée par une chronique qui sera donc animée par David Trottin. Est-ce que vous pouvez un peu nous expliquer cette chronique ?
1: Alors là, vous commencez directement par la chronique. Alors qu'en fait, il y a avant la chronique va s'appuyer aussi sur tout le corpus des échanges qui auront pu, qui se seront mis en place précédemment. Et moi, l'angle de la chronique que je voulais animer, c'était sur une. Donc l'émission s'appelle Prisme. Je me suis dit la chronique pourrait s'appeler Un autre prisme, qui est une manière de relancer dans notre échange le débat sur les sujets qu'on va aborder, qui seront des sujets assez structurés, sur lesquels il y a effectivement pas mal de choses à dire, et d'essayer de l'ouvrir sur autre chose. Moi j'aime bien les visions périphériques des choses. C'est-à-dire périphérique, ça veut dire qu'il y a une centralité, il y a un intérieur et il y a un extérieur. Et donc on peut s'intéresser à un sujet en focalisant dessus, tout en essayant de le relier aussi à ce qui est autour. Et cette idée d'ouvrir, de regarder différemment, elle peut permettre de ramener d'autres champs. On peut parler du politique dans le premier sujet, mais aussi d'ouvrir peut-être, je sais pas moi, sur une vision plus poétique, plus sur le cinéma, des arts qui viennent se greffer dessus, d'autres formes d'expression. C'est-à-dire qu'aujourd'hui, on est dans un métier qui change énormément, où la manière d'aborder la question de la maîtrise d'œuvre a changé. C'est plus forcément le duo idéal d'un architecte et d'un maître d'œuvre. Les formes sont beaucoup plus fluides, on va dire, entre les genres, entre les manières de faire. Et donc voilà, j'aimerais que cette chronique puisse évoluer au fil des émissions. Mais je suis pas un professionnel de la radio, donc je vais aussi me former au sujet de chronique en chronique. Mais cette idée d'avoir une ouverture, un contre-champ qui permettra de relancer dans la deuxième partie de l'émission la table ronde, le sujet qui aura été mis principalement en place.
0: Oui, c'est un rebond. Voilà, redonner une nouvelle énergie, un peu d'oxygène dans ce débat. On a aussi prévu d'inviter régulièrement un journaliste ou une personnalité du débat de l'architecture à parler, une sorte de carte blanche. Alors on a déjà un peu approché certaines personnes, donc des gens de Polygone, des gens de Radio BAM, hein, une radio d'étudiants en architecture. Il y a Christine Desmoulins, Isabelle Régnier du Monde, Sylvain Grisot, Dixit.net. Et c'est ouvert à plein de gens. On voudrait l'ouvrir à des voix émergentes, à des gens qui n'ont pas forcément une parole bien établie dans le débat sur l'architecture. Et ça, c'est quelque chose qui reste ouvert. Donc c'est une invitation à venir participer à cette émission. Donc j'en profite pour faire un peu un appel à qui veut bien venir y participer.
1: C'est aussi une gourmandise pour nous autres d'inviter d'autres voix émergentes sur la question de l'architecture, où il y a quand même pas pléthore. Le cinéma, vous prenez le cinéma, le nombre de gens, de chroniqueurs, de gens qui parlent du cinéma est énorme. Dans l'art, il y a beaucoup de sujets qui font vraiment, comment dire, qui ramènent de la pensée. En architecture, on est un peu victime d'une pensée qui a du mal à s'exprimer. Donc quand il y a des gens qui écrivent sur ces sujets-là, qui pensent à la formalisation de l'architecture et de la société, voilà, on a envie de les écouter, de les entendre et d'avoir leur expertise.
0: Et enfin, en dernière partie, en fin d'émission, Dominique Boré, vous nous tiendrez l'agenda, les événements à voir, à ne pas rater, dans toute la France.
2: Le prisme de l'agenda.
0: Voilà.
2: Oui, dans toute la France. Alors, ce sera effectivement un agenda tout à fait non exhaustif, hein, nous sommes bien d'accord. Ce seront un agenda qui exprimera des coups de cœur, d'expositions à Paris, en banlieue, et effectivement dans toute la France, des expositions, des rencontres, des débats, des balades urbaines, tout ce qui fait aujourd'hui les événements de la vie architecturale et urbaine.
0: Très bien, ça va être aussi passionnant, et je pense que beaucoup de gens ne vont pas louper cette partie d'émission qui sera un peu un rendez-vous qui inscrira cette émission dans le temps, dans l'actualité. Alors cette deuxième partie d'émission nous permet d'aborder certains sujets dont nous allons parler. Donc il y aura la prochaine émission, ça sera une émission sur le logement qui sera intitulée « Logement public, logement privé, logement périmé ». Déjà, on voit que c'est... Donc l'étalement urbain est l'une des plus grandes causes de dérèglement climatique et pourtant... Immeubles collectifs sont boudés par la population alors qu'ils sont les clés de la ville dense. Donc la crise sanitaire a d'ailleurs révélé la qualité de nos logements, souvent plutôt mauvaise qualité. Pour lutter contre la tentation du périurbain, des

0: quartier pavillonnaire, l'État a fait a commandé un rapport, on va dire, qui a été réalisé par Girometti et François Leclerc, Laurent Girometti et François Leclerc, donc un aménageur et un architecte, pour un peu faire le diagnostic de la qualité des logements et de nous apporter quelques clés pour les réussir. Alors ça touche tout le monde, effectivement, ça touche les logements de manière générale. On va aussi inviter une personne qui vient de la promotion immobilière qui sont pas forcément d'accord avec ce regard-là. Parce que ça rapporte un peu trop de règles, une nouvelle règle à la règle, un nouveau référentiel, une nouvelle contrainte, et ça peut aussi perturber la création du logement, surtout que selon beaucoup de gens de la profession immobilière, le problème n'est pas dans la qualité, le problème c'est le foncier, le problème c'est le prix de sortie, le problème c'est d'être contraint par toutes ces données-là. Donc ça peut être un débat intéressant. David, est-ce que ce débat vous inspire ?
1: Tout à fait. On est ici au cœur du thème de l'émission. On voudrait des sujets un sujet de société et de l'architecture. Le logement, on peut pas faire mieux. C'est ce qui est à la fois la matière première de la ville, le vivre ensemble, toutes les questions qui aujourd'hui souvent apparaissent dans les questions politiques sont liées à comment on habite, comment on vit ensemble. Et donc ces questions-là, bien sûr, le logement a une part importante dedans. Faut pas penser que c'est là pour le coup que les architectes sont les seules clés de la problématique. Vous l'avez très bien dit, il y a les questions du foncier, les questions de l'aménagement urbain, c'est des questions centrales à ça. Mais quand même, aujourd'hui, on peut se poser des questions. Nous, on a une vision un peu souvent en avance de ces sujets-là, et on s'aperçoit qu'elles mettent du temps à infuser dans les projets. Les questions, on va dire, banalement, de l'espace en plus dans le logement non dédié à une fonction particulière qui ont permis, dans le cas des confinements, de respirer ou d'être à plusieurs dans un logement, ça fait, on va dire, des années. C'est presque une sorte de lieu commun chez les architectes de vouloir l'imposer dans les logements. Aujourd'hui, on trouve une écoute beaucoup plus favorable parce qu'on s'est aperçu que nos marottes, quelque part, elles ont une réalité, elles sont un besoin, elles peuvent s'exprimer. Je pense que c'est sur ces sujets-là, on peut en partager beaucoup et ça sera effectivement assez intéressant de rentrer dans un débat.
0: Dominique Morin.
2: Il faudrait qu'on invite d'ailleurs Nicolas Michelin sur ce sujet-là. J'ai lu une tribune qu'il a faite sur LinkedIn, je crois, hier ou avant-hier, sur les études capacitaires qu'il faudrait remplacer par des études volumétriques. Alors, j'ai trouvé ça très intéressant. Du coup, j'ai liké et tweeté, enfin, etc. Mais c'est vrai que c'est un vrai sujet. C'est un vrai sujet. Bon, moi, j'ai beaucoup travaillé dans la maîtrise d'ouvrage, donc je sais ce que c'est qu'un... Je sais ce que c'est qu'une étude capacitaire, je sais ce que c'est qu'un bilan, financier à la sortie, et puis ses contraintes. Et puis, je sais aussi qu'on a quand même détruit, à une époque, des... Alors on le fait moins bien sûr, mais des trois pièces à 72 mètres carrés pour en construire à 57 mètres carrés, alors qu'on sait très bien que l'espace est quand même le luxe. C'est le luxe, c'est quand même l'espace. Et vivre dans un appartement où il y a un peu d'espace, ça change quand même tout. Ce que d'ailleurs dit le rapport Leclerc-Girometti.
0: Alors ce qu'il ne dit pas trop, par contre, c'est parler de réversibilité, de flexibilité, de tous ces sujets-là qui sont quand même important.
2: Parce qu'on en parle plus pour le logement, pour le bureau.
0: Oui.
2: Effectivement, a priori, c'est vrai que je réfléchissais à ça. Un logement, on n'imagine pas qu'on puisse le transformer en bureau. Il n'y a que le Haussmannien qui a fait ça, Hardy Petit dans le 8e arrondissement, entre autres. Mais c'est vrai que pour le logement, on ne parle pas de réversibilité parce qu'on n'imagine pas de pouvoir le transformer en bureau alors que l'inverse est vrai.
1: Mais c'est un tort. Dans les thèmes comme ça qui reviennent et qui sont, si ce n'est des marottes d'architectes, en tout cas des axes sur lesquels on peut penser le logement. Le logement, est-ce que c'est une seule, est-ce que c'est des pièces affectées avec ces fameuses listes de T3, de normes comme ça où on a une surface, une pièce, une fonction? On voit bien quand Sophie Delay l'année dernière produit des logements où il y a une recherche de banalisation de la pièce pour qu'elle puisse avoir plusieurs fonctions, que ça devient c'est une pensée que beaucoup d'architectes ont, mais qui tout d'un coup devient un événement quasiment dans le monde du logement. Cette idée de la continuité des pièces, de simplement jouer sur est-ce qu'un logement c'est un seul lot au niveau de la copropriété ou c'est de l'eau, par exemple, ça changerait tout dans l'évolution du logement. On peut le scinder, on peut le revendre, on peut le relouer. Il y a plein de pensées à avoir sur ces sujets-là qui peuvent être des nouveautés. Et la réversibilité, moi, je pense que ça s'inscrit dans la réversibilité. Mmh. Quelque part, un logement définitif pour la vie, c'est quelque chose qui n'a pas vraiment de sens aujourd'hui. Le parcours résidentiel évolue, les familles changent, les besoins changent, et il faut que l'objet logement puisse s'adapter à ça.
0: Puis c'est vrai qu'on a fait des logements un peu sur un modèle familial dépassé, hein, un peu des années 50, papa, maman, deux enfants, et aujourd'hui, il y a des familles monoparentales, des familles recomposées, des gens qui travaillent à la maison, des créateurs d'entreprise,
1: etc. Et ce n'est pas pour la vie.
0: Et ce n'est pas pour la vie.
1: Cette espèce de vision où une situation doit perdurer ad vitam aeternam, aujourd'hui, on voit bien qu'elle est totalement remise en question. C'est des séquences, c'est des moments, c'est... Voilà, donc ce qui marche pour la famille marche aussi, donc du coup, pour l'endroit où la famille vit.
0: Alors ça sera la prochaine émission. On va aussi parler de réversibilité à un moment donné. On va aborder ce sujet, ça c'est très important. Un autre sujet, alors je vous cite un peu, c'est dans le désordre, hein, c'est pas forcément le planning de l'année. On va rester d'ailleurs collé à l'actualité en essayant de s'adapter un peu aux différents sujets qui arrivent au fur et à mesure. Mais il y a un sujet qui est intéressant, dont on voulait parler, c'est l'urbanisme transitoire. Hein, faire de la ville l'espace d'un instant. Donc un peu partout en France, on voit des friches qui sont aménagées, récupérées. Ce sont des initiatives qui sont souvent qualifiées par certains d'armes de bobification. Ces tiers-lieux, c'est l'expérience d'urbanisme transitoire. C'est surtout des occasions pour mettre en œuvre des expérimentations sociales, écologiques, créer du lien, favoriser l'inclusion. C'est un modèle économique un peu varié, hein. Ça va du bénévolat, voire même des acteurs un peu exploités, à un véritable événementiel professionnel. Donc on voit beaucoup de sociétés dérivées des divans du monde s'occupent, s'approprient ces lieux-là pour en faire des espaces extrêmement lucratifs. Donc c'est un profil un peu complet. C'est une démarche intéressante. La question, c'est est-ce que nous sommes en présence d'une nouvelle manière quasiment incontournable de fabriquer la ville.
1: Tout lieu d'expérience, je pense, c'est intéressant. Il y a autant à la fois de risques d'un côté que de bénéfices. C'est ça qui est intéressant, c'est qu'on ne sait pas. C'est-à-dire qu'aujourd'hui, on, même si ça fait plus d'une dizaine d'années que les choses se mettent en place, que tout ce que vous avez dit est tout à fait ce qu'on peut analyser dans une première approche, je trouve qu'en tout cas, on est dans une culture de la construction au sens large qui s'est de plus en plus normalisée, réglementée, cadrée, où aujourd'hui la liberté de tous les acteurs, elle est réduite de plus en plus. Et enfin, la réaction que vous disiez sur le fait que ce nouveau rapport pouvait pour les promoteurs devenir encore une norme en plus, une contrainte en plus, aujourd'hui on le vit à chaque instant, on a l'impression qu'un problème égale une nouvelle règle. Aujourd'hui des expériences comme ces tiers-lieux, ces urbanismes transitoires, c'est des moments d'invention. On ne sait pas où ça va. Ça peut aller dans le mal, ça peut aller dans le bien, mais en tout cas, c'est un laboratoire qui méritera après, c'est intéressant d'avoir des chercheurs ou des analystes, des enseignants sur ces questions-là, de savoir quels bénéfices on peut en tirer et quelle analyse on peut en faire. Il y aura certainement beaucoup de choses négatives et imaginer simplement la survie de systèmes comme ça par des pompes à bière, on peut voir la limite que ça peut avoir, mais en même temps, il y a des choses de nouvelles.
0: Alors, il y a différents sujets encore qu'on pourra aborder, dont un sujet assez d'actualité, c'est la ville accueillante, architecture militante. Aujourd'hui, on a bien vu que la France, l'Angleterre, enfin toute l'Europe est marquée par cette arrivée massive de migrants que les villes ont du mal à gérer. Les événements récents en Afghanistan ne font pas annoncer que des choses autres. Hein. Ça va s'accentuer, ça va s'augmenter. À ceci s'ajoutent aussi les migrations liées aux catastrophes écologiques, mais aussi catastrophes économiques, hein, puisqu'il y a des zones sinistrées qui poussent les gens à sortir, à partir. Alors on a toujours tendance à dire, mais attendez, pourquoi ils partent ? Il n'y a pas de guerre, mais souvent c'est juste là, quitter un pays dans le but de rechercher un monde meilleur, une vie, un futur. Donc on n'y peut rien, on a beau fermer les frontières, on devra réfléchir sur la ville accueillante. Alors maintenant, comment ? De quelle manière ? C'est un peu ça le sujet. Est-ce que la crise ne deviendrait pas permanente finalement ?
2: Elle va être permanente, de toute manière. Enfin, de toute façon, elle est déjà permanente. Elle est déjà permanente, elle est déjà là, que ce soit la guerre, que ce soit l'aspiration à une autre vie, à une vie meilleure, et que je sache, on ne pourra jamais empêcher les gens d'aspirer à une vie meilleure. Je ne vois pas pourquoi on leur interdirait, alors que nous, on court derrière cette idée-là depuis toujours. Donc, elle est permanente. Le problème, c'est que ce que je souhaiterais, c'est qu'on y réfléchisse, effectivement, et qu'on en débatte. Mais en sortant en essayant de ne pas redonner, en essayant de ne pas être robinet d'eau tiède, c'est-à-dire ni dans la charité, ni dans le refus total.
0: Non, enfin, on n'a pas ni dans forcément invité Éric Zemmour pour parler de ça.
2: Voilà, non, ça c'est clair. Ça c'est clair, oui, effectivement. Mais qu'on réfléchisse, effectivement, et je pense que les architectes ont une parole, ont une pensée et réfléchissent à ça. Ça ne sort pas, pour l'instant, ce n'est pas encore très, très populaire, enfin en tout cas très diffusé, mais je pense que ce sera une de nos missions, d'y réfléchir.
0: Guillaume Lozeau, vous avez un peu un avis, vous qui n'êtes pas vraiment dans le milieu de l'architecture, qu'on s'intéresse à ces sujets-là?
3: Je vous écoute très attentivement et ça va trop vite pour moi, tant chaque point, chaque sujet est passionnant et mériterait bien plus que quelques minutes. Je voudrais revenir sur cette idée de ville accueillante. Pour moi, une ville accueillante, enfin le mot accueillant ou accueil, c'est vraiment pas seulement qu'une posture sur comment on accueille les migrants qui prend vite un virage à angle droit assez partisan politiquement. Le mot accueillant, en fait, ça devrait vouloir dire comment on apaise les tensions que la société fabrique ou auxquelles elle fait face, qui peuvent être climatiques, mais pas seulement. Et une ville qui accueille, c'est celle qui n'exacerbe pas les tensions qui sont là. Voilà. Donc c'est bien plus large que un sujet qui est beaucoup trop restreint, même s'il est important et il le sera plus à l'avenir, sur les phénomènes migratoires qui sont tous choisis par les gens. Il faut juste commencer par dire ça. C'est souvent une façon de s'échapper à quelque chose, bien plus que, comme on nous l'explique, une façon de profiter de quelque chose. Voilà.
0: Alors, on aura d'autres sujets, bien entendu, réinventer ou réparer la ville. Alors ça, c'est un sujet quand même assez intéressant, puisque à l'heure où on parle de réinventer Paris, réinventer la métropole, réinventer en permanence, on voit que on est en présence de désertification de centre-ville. L'étalement urbain se continue. On est face à la complexité des déplacements, avec des sujets comme la ville du quart d'heure ou des choses comme ça qui sont sujets à débat. Donc tout ça, c'est savoir si est-ce qu'il faut vraiment réinventer une ville ou juste réparer celle qui est aujourd'hui. Ça, c'est un sujet qui a déjà animé pas mal d'architectes les années précédentes, et je pense que le débat n'est pas clos. David Trottin.
4: C'est les deux thèmes, on va dire réinventer, réparer, c'est peut-être une manière de vouloir problématiser le sujet, mais la ville, c'est quelque chose de vivant, c'est quelque chose qui s'adapte, c'est quelque chose qui en permanence depuis longtemps maintenant, ça a évolué. Et je pense qu'on est plus dans une notion d'évolution que dans, d'un côté, une réinvention ou simplement une réparation. C'est deux manières de voir un peu trop réduites, à mon avis, le sujet. On est dans un organisme vivant et c'est ça qui est passionnant. C'est que la ville, quand on va dans des villes anciennes, on s'aperçoit qu'il y a une manière de réadapter, à la fois de réparer, et en même temps des fois de réinventer, parce que il suffit de changer un usage, de changer quelque chose ou d'avoir une pensée différente pour que la ville réagisse différemment. Je pense que tout ça participe à une réalité, on va dire, du besoin qu'a la ville. Après, il y a un côté très marketing quand on prend des termes comme ça aussi forts. Ça permet de parler de la ville du quart d'heure. C'est quelque chose qu'on arrive à avoir de manière mémotechnique, qui peut devenir simplement, pour nous, c'est un peu une banalité, parce que c'est effectivement les bonnes villes, c'est souvent des villes où on peut se déplacer rapidement. Et voilà. Mais par contre, ça permet tout d'un coup d'éclairer différemment, de donner un. Et pour des acteurs qui ont parfois besoin d'un pitch. Très simple, ça fait des pitchs. Voilà, je pense que ça revient un peu sur la notion de médias et comment on parle de l'architecture. L'architecture a des fois besoin de résumer les choses, de donner des éléments de langage à des gens qui vont être des acteurs, pour être porteurs de ces idées. Et c'est pour ça qu'on peut, je trouve, de moins en moins séparer la pensée de l'architecture de la manière de la conceptualiser pour donner des éléments qui vont permettre à d'autres de s'en emparer. Il y a d'un côté les spécialistes, de l'autre côté ceux qui vont être des acteurs. Et voilà, il faut que les deux travaillent ensemble et parfois les éléments
0: et de langage...
4: On va les inviter les deux pour avoir leur point de vue.
0: Et après, on a d'autres sujets. Évidemment, on ne fera pas l'impasse sur l'environnement, sur l'écologie, donc la biodiversité en ville. On va faire un peu une enquête sur l'empreinte environnementale de l'architecture à plusieurs reprises. Hein. Donc la biodiversité s'est effondrée partout dans le monde, et en particulier en ville. Les oiseaux ont disparu à plus de 70%. Des espèces d'insectes s'éteignent et on ne le voit pas. Pourtant, avec l'arrêt des pesticides, la nature a colonisé nos espaces publics. Dans les interstices, dans les friches, les entre-deux. Alors, le bâtiment a un rôle décisif à jouer. Alors, comment faire avec la nature, en prendre soin? Comment repenser le développement urbain en tenant compte de toute la vie qu'elle accueille? Donc ça sera aussi un sujet d'émission. On va pas s'éterniser parce que on pourrait en parler pendant des heures, des heures, des heures. Mais en tout cas, on voit qu'on a beaucoup de sujets. On a des thématiques intéressantes, des débats, des sujets qui nécessitent un approfondissement, et tous les invités qu'on propose, je pense que seront intéressants à écouter. Alors, je vous rappelle que vous pouvez nous proposer des sujets, bien entendu, on est tout à fait ouvert à enrichir notre réflexion. On a la page Facebook et une adresse mail qui sera donc... alors, l'adresse mail, je ne sais plus quelle adresse c'est mais... je crois que c'est ça, prisme@batiradio.com. Voilà. Et puis, vous pouvez nous envoyer un peu toutes vos propositions. Moi, je vous donne rendez-vous le mois prochain pour cette première émission sur le logement avec deux invités un peu bien placés dans leur domaine qui vont débattre, qui ne seront pas forcément d'accord. Ça sera un sujet intéressant. Et je pense que tout au long de l'année, une fois par mois, on aura le temps d'inviter et de débattre sur des sujets d'architecture tels qu'on a élaboré aujourd'hui. Merci à tous. Et puis, bonne écoute et à la semaine prochaine.
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1: Bonjour à tous. L'historien et résistant assassiné par la Gestapo, Marc Bloch, et son épouse, Simone Vidal, ont fait leur entrée au Panthéon hier soir, 82 ans après leur mort. Emmanuel Macron a rendu hommage aux héros de la résistance. La tour Eiffel n'est plus accessible depuis 16h hier au lieu de minuit 45 en raison de la canicule. Même chose ce mercredi. La dernière entrée pour la visite est à 12h15, 13h30 pour les clients des restaurants. Le musée du Louvre ferme lui aussi plus tôt que d'habitude d'aujourd'hui jusqu'à samedi, soit dès 16h au lieu de 18h. La canicule rend les conditions de visite et de travail difficiles aux heures les plus chaudes. Alors qu'une nouvelle journée caniculaire démarre, la présidente de la région Île-de-France, Valérie Pécresse, invite les usagers des transports en commun à éviter de se déplacer, favoriser si vous le pouvez le télétravail. Face à la multiplication des catastrophes naturelles, les assurances dans les Outre-mer sous tension, le ministère de l'Économie a publié pour la première fois un rapport le 15 juin sur l'état des assurances en France face aux catastrophes naturelles. Si les assureurs sont suffisamment présents dans l'Hexagone, les départements et régions d'outre-mer sont en tension modérée. Première judiciaire, l'affaire porte la voix d'une citoyenne de la Barbade. Elle traîne son propre gouvernement devant la Cour suprême. Son corps meurtri par les effets du vaccin anti-Covid AstraZeneca administré en 2021. Elle dénonce l'injection d'un produit défectueux et fustige l'abandon total des autorités face à sa descente aux enfers médicaux. Près de 9 Antillais sur 10 présentent encore des traces de chlordécone dans le sang dévoilées lors du colloque scientifique Comprendre et agir. Les résultats de l'étude Canary 2 montrent une baisse de l'imprégnation depuis 2013, mais confirment la persistance de fortes disparités selon les territoires, les professions et les habitudes alimentaires. Endeuillé par la perte de sa mère, Didier Deschamps quitte le groupe France pour quelques jours. Le sélectionneur ne pourra pas assurer les entraînements avant la rencontre de vendredi entre la Norvège et la France, c'est ce qu'annonce la Fédération.
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3: Bonjour et bienvenue à tous, bienvenue sur Bâti Radio pour cette toute nouvelle émission en attendant Batimat. Et comme d'habitude, je suis ravi de bien sûr vous retrouver, mais de retrouver également le directeur du salon Batimat, Guillaume Loiseau. Bonjour Guillaume.
4: Bonjour Fabrice.
3: Comment ça va ?
4: Très bien.
3: Bon, on a un nouveau très beau sujet après un sujet sur les matériaux, sur la paille, après un sujet sur le photovoltaïque. On va s'intéresser au smart aujourd'hui.
4: Alors, je préfère vous prévenir d'avance, une heure suffira pas pour traiter ce sujet tellement vous allez voir, Fabrice, il est passionnant. Je sais que la paille et le photovoltaïque vous ont beaucoup passionné ces deux dernières émissions. Mais là, le smart, dans toutes ses dimensions, c'est un sujet qui mériterait plusieurs semaines, je pense. Mais en tout cas, on va essayer de faire un tour d'horizon en une heure. Et c'est pas un sujet totalement neuf. Hein. C'est pas quelque chose qui vient de sortir de terre. Bien au contraire, nos invités nous expliqueront tout cela. En revanche, je pense qu'ils vont nous dire qu'il y a une vraie accélération et surtout beaucoup de potentiel de développement pour le futur.
3: Voilà. Alors justement, de quoi parle-t-on ? Smart home, smart city, smart building ? Eh bien, le smart est un peu à toutes les sauces, mais en fait, qu'est-ce que c'est ? À quoi ça correspond, cette notion ? Est-ce que c'est une nouvelle révolution en cours ? Est-ce le quatrième fluide dans les bâtiments après l'électricité, le gaz et l'eau ? Quels sont les enjeux, les contraintes, les coûts, les freins, mais également le potentiel du smart building ? Est-ce une nouvelle façon de penser les bâtiments, une révolution pour les architectes? Et bref, est-ce que cela va réellement changer notre façon et l'usage de nos bâtiments, que ce soit pour le résidentiel, nos maisons, ou pour le tertiaire, notre bureau? Autant de questions que nous allons poser à nos experts. Alors, on est à distance avec Emmanuel François. Bonjour Emmanuel.
5: Bonjour.
3: Vous
5: bonjour.
3: Êtes le président SBA Smart Building Alliance for Smart Cities. On va présenter évidemment SBA dans quelques instants. Également à distance avec, pas très loin, mais en tout cas vous connaissez bien et vous travaillez ensemble. Ella Etienne, bonjour Ella.
6: Bonjour.
3: Vous êtes la directrice générale de Green Solus.
6: Mais absolument.
3: Également, vous connaissez bien SBA, vous êtes la vice-présidente et en charge justement de ce pilier Smart City.
6: Oui, tout à fait. Voilà. Merci pour l'invitation.
3: Également en plateau, et Guillaume a raison, ça va être foisonnant. François Desgardins, vous êtes secrétaire général de Nexity Entreprises Solutions. Bonjour François.
7: Bonjour, merci pour votre invitation.
3: Et Eric Cassard, bonjour Eric.
8: Bonjour Fabrice, bonjour à tous.
3: Le fondateur et architecte principal d'Arken Spaces. que voilà, vous avez créé. Et voilà, très très en pointe justement sur tout ce qui est smart building. En tout cas, merci à tous de voilà, d'avoir pu être là parmi nous, que ce soit en présentiel, comme on dit, voilà, en réel, on va dire en vrai, ou à distance, pour ce nouveau numéro d'En attendant Batimat. Alors, on va demander tout de suite à Emmanuel François, je le disais, comment on introduit, comment on pourrait définir ce que c'est que le smart ? Parce que, je le disais, on le met un petit peu à toutes les sauces. En quelques mots, comment on peut résumer Emmanuel François ?
5: Bon, c'est pas simple, vous me prenez un peu comme ça dépourvu, mais je dirais le smart, c'est une nouvelle dimension qui s'invite dans notre vie, dans notre société, et qui permet d'avoir une vision transversale. Transversale, c'est-à-dire plus en silo, de manière totalement multi-silo, multi-filière, multi-verticale, et qui permet d'agir en temps réel de manière déportée. D'avoir donc, en fait, quand je vous dis c'est une nouvelle dimension, c'est ce qu'on appelle la dimension virtuelle. C'est votre compte Facebook, c'est votre... voilà. Et en fait, les conséquences sont fondamentales, sont énormes. Et aujourd'hui, moi je dis, c'est une mutation de civilisation, mutation civilisationnelle, comme on n'en a jamais connu. Pourquoi ? Parce qu'en fait, c'est une mutation qui touche les activités humaines elles-mêmes. Mmh. On ne vit plus pareil, on ne va plus travailler, on ne va plus commercer pareil, on ne va plus se loger pareil. Et on peut, par exemple, utiliser des espaces, les réserver sur une période donnée avec une certaine traçabilité. Et ça veut dire qu'en fait, alors qu'on était dans l'ère de la propriété, où on avait des espaces qui nous appartenaient, on va rentrer dans une ère de l'usage, décorrélé de la propriété, pour une optimisation de ces espaces ou une optimisation de la mobilité. Et je pense que Eric Cassard en parlera très bien. Ce qui est important, c'est qu'effectivement, il y a cette infrastructure numérique qui devient le quatrième fluide, comme vous l'avez dit, et il faut s'attendre, faut vraiment savoir ce que ça veut dire le quatrième fluide et comment c'est organisé, comment c'est structuré, comment on récupère toutes ces données.
3: Mmh. D'accord. Alors, c'est vrai qu'on est rentré rapidement dans le vif du sujet, déjà beaucoup d'informations. Est-ce qu'on peut dire quand même, Emmanuel, que ça tourne autour de l'essor du numérique ? C'est quelque chose dont on ne parlait quand même pas il y a encore, j'ai l'impression, 10, 15 ans, 20 ans. Ça va de pair avec l'augmentation de la donnée, de tout ce qui est partage, réseau numérique.
5: Tout à fait. C'est quelque chose d'extraordinaire quelque part. Je pense qu'on vit une révolution que l'humanité n'a rarement connue. Ça a commencé en 1994 et aujourd'hui, en fait, l'Internet, c'est pratiquement la dernière chose dont on pourra se passer. Mmh. Alors que ça n'a que quelques années. C'est quelque chose d'incroyable. Et aujourd'hui, effectivement, on assiste à une inondation de données. Effectivement, c'est énormément de données et il faut les gérer parce qu'en fait, à partir de ces données, on va pouvoir bâtir des services autour de nouveaux usages.
3: Très bien. Bon, on va les découvrir petit à petit. On va faire déjà un premier tour de table. On continue avec François Desgardins. François, voilà, en commentaire déjà, expliquez-nous pour vous. Alors, on reprécise, hein, vous êtes chez Nexity, ce que ça représente. Et comment vous utilisez aujourd'hui cette nouvelle donne ?
7: Alors, sans faire un cours magistral sur le digital, en réalité, la transformation digitale, la transformation numérique, elle est présente depuis bien longtemps. À Internet, on est dans les années 90. Je pense que le sujet un peu particulier du secteur de l'immobilier, c'est qu'on a longtemps considéré qu'on faisait des objets uniques. De fait, on avait tendance à penser collectivement, hein, tous les corps de métier, de l'architecte à celui qui va gérer le bâtiment, qu'on aurait du mal à répliquer un certain nombre de méthodes de travail dans notre segment. Ce qui n'était pas le cas, notamment chez les industriels. Aujourd'hui, ça fait bien longtemps que quand Dassault fait un avion, il a une maquette numérique de son avion et il a en trois dimensions toutes les pièces et il est en capacité d'interagir sur ce qu'il fait. Mais lui, il a le même objet qu'il va vendre un certain nombre de fois. Nous, les gens de l'immobilier au sens très large, les bâtisseurs et tous les corps de métier, on fait des objets uniques. Je pense que peut-être que pendant longtemps, trop longtemps, ça nous a excusé de faire rentrer le numérique dans ce qu'on faisait. Alors, les choses sont en train de changer. on l'a dit, hein, Emmanuel l'a bien expliqué, et puis de manière massive. Effectivement, on a la colonne vertébrale du bâtiment qui doit s'équiper de ce fameux réseau, quatrième réseau, qui va aller compléter l'eau, l'électricité, le chauffage, qui est le réseau numérique, la data, la capacité à effectivement travailler cette data. On va avoir des objets connectés, ce qu'on appelle l'IoT, Internet des objets, qui va ouvrir un certain nombre de débouchés. On a des plateformes dites d'hypervision qui vont être en capacité de rendre transparente la donnée qu'on a récupérée, avec toutes les questions que ça peut poser de propriété de la donnée. Voilà. Enfin, donc c'est une vaste vague qui est en train de déferler. Et puis on en a un peu parlé, mais finalement, assez rapidement, elle s'éloigne du bâtiment pour envahir toute la ville, puisqu'en réalité, on voit bien que il y a des logiques territoriales d'aménagement qui font qu'on peut penser des quartiers connectés. Avec tous les écueils qu'on peut y trouver, et notamment ce qu'on a pu voir à Toronto de ce qu'ont fait nos amis de Google. Donc il faut qu'on trouve une voie européenne sur adapter ce modèle numérique à notre culture européenne.
3: Ouais, on va voir justement que ça pose un certain nombre d'enjeux, notamment au niveau des data, de la protection, et l'Europe en particulier est très sensible à ces données. Ella Etienne, vous êtes avec nous, la patronne directrice générale de Green Solus. Tiens, un petit mot, Green Solus, qu'est-ce que c'est ?
6: Alors nous, on est un acteur hybride d'un nouveau genre dans l'écosystème. On mêle conseil et accompagnement et solutions digitales pour accompagner au mieux les acteurs privés et publics à enclencher la transition environnementale. Et on croit beaucoup à la puissance du digital justement pour y arriver. C'est ce qui fait aussi notre caractère distinctif, c'est la réconciliation du smart et du green. Et c'est aussi l'une des convictions fortes que porte la SBA. On aura certainement l'occasion d'y revenir. Juste pour rebondir sur votre question initiale que je trouve intéressante sur la définition du smart, et là je ne peux qu'abonder dans le sens d'Emmanuel et de ce que François Desgardins vient de décrire. La transversalité, c'est une approche globale et intégrée des projets, et je pense que ce qui est important aussi d'avoir à l'esprit, c'est que une démarche smart, c'est une démarche utile pour l'utilisateur, citoyen, citadin, à tous les échelons, à l'échelon bâtiment, à l'échelon quartier, à l'échelon ville, à l'échelon territoire. Et aujourd'hui, des projets comme celui de Toronto qui a été mentionné, on a peut-être oublié un petit peu le pourquoi derrière les projets. Donc c'est une chose d'avoir beaucoup de données, c'est une autre de se poser la question du pourquoi de la donnée, et ensuite de la question de la gestion. Et dans la réflexion autour du smart, on est passé d'un ensemble de possibilités techniques à un potentiel, et c'est ce potentiel-là sur lequel capitaliser en remettant du sens au cœur des démarches entreprises en matière de smart.
3: Pardonnez-moi, qu'est-ce qu'ils ont fait à Toronto ?
7: En fait,
6: Je vais laisser François Desgardins répondre. Ouais, allez-y.
7: Google a acheté des emprises foncières en passant un deal avec la ville de Toronto. Et au fur et à mesure, il a essayé d'en faire le démonstrateur de ces technologies. Le problème, c'est que c'était du Google du sol au plancher, et avec effectivement une logique de captation de data dans des grands univers, on va dire, où Google monitorait toute la data de tous les individus, de toutes les voitures, de tous les lampadaires, etc.
3: Donc tout un quartier finalement.
7: De tout un quartier, d'accord. Voire plus ça allait, plus il s'étendait. C'était presque une petite ville.
4: Un vrai projet de société.
7: Exactement. et voilà, et donc. En soi, pas forcément une mauvaise idée. La vraie question, c'est comment on la réalise. Et donc, c'est pour ça que je disais qu'il y a une voie à trouver européenne. C'est finalement comment je garantis aux citoyens la protection de leurs données, le fait qu'ils ont le droit à l'oubli, etc. Enfin, voilà, il y a énormément de pans à traiter sur ces thématiques-là pour ramener le citoyen au cœur de cette démarche. Et je pense, voilà, on est tous convaincus ici que ce qui compte le plus, c'est l'usage. Est-ce que cette technologie, elle est à notre service, ou est-ce qu'on en est les esclaves ? Si c'est pour en être les esclaves, honnêtement, ne faisons rien.
3: Éric Cassard, architecte, donc fondateur d'Arcane Spaces, pour vous, on ne va plus concevoir les bâtiments comme avant ?
8: Non, plus du tout. Plus du tout. On devrait déjà maintenant ne plus les concevoir comme avant. Parce que, Emmanuel l'a dit, pour moi, le numérique, c'est vraiment des dimensions, et dimensions spatiales complémentaires. Mmh. C'est-à-dire que ça change le rapport des liens des espaces entre eux. En fait, vous avez fait les premières émissions sur... souvent, on parle de bâtiment, on pense au mur, on pense à la matière, on pense à tout ça. Mais il y a aussi tout l'immatériel. L'immatériel, c'est comment l'espace est connecté avec un autre espace. Aujourd'hui, les espaces, ils sont connectés ensemble par des portes qui s'ouvrent et qui se ferment. Demain, ils vont se connecter à diverses, dans d'autres dimensions. Et ils vont se connecter d'espace à espace, mais aussi d'espace à individu, d'espace à information. Et ça, ça change tous les possibles. Et en fait, ça ouvre beaucoup de possibles. Ça crée des liens. C'est en ce sens-là que ça peut être utilisé et que c'est vraiment... écologique, enfin en tout cas que ça peut être utilisé de manière écologique. L'écologie, c'est des liens avec un milieu. Un bâtiment qui est smart, il va créer plus de liens avec d'autres espaces, avec la ville, avec les habitants. S'il est bien conçu, c'est ça. Et créant plus de liens, il va aussi pouvoir être mieux utilisé. Vous avez des couches, comme s'il y avait des couches complémentaires qui vont aider à son utilisation. Et n'oublions pas que si vous prenez un bâtiment de bureau aujourd'hui, il est quoi ? Et il fonctionne peut-être de 8h à 20h, enfin peu importe. Mmh. Vous voyez qu'il va, il va fonctionner moins de 50% du temps, il est vide. Moins de 50% du temps, il est vide. Et donc l'enjeu demain, c'est peut-être au lieu de construire 3 bâtiments de bureau, j'en construis que 2. Grâce au smart, avec les 2, je peux faire ce que je faisais avec les 3 avant.
3: Alors, donnez-nous un exemple. Comment on pourrait utiliser ? Tiens, on rentre dans le vif du sujet, mais...

0: passe, mais il va surtout coordonner des espaces-temps. Et pour coordonner des espaces-temps, on a un outil qui est formidable, qui reste un outil, le digital est un outil, mais cet outil va nous permettre de mieux coordonner ces espaces. J'ai bien aimé ce qui a été dit, il y a un architecte, Cédric Price, qui disait, il y a de ça bien 20-30 ans, « Technology is a solution, but what is the question ?» Et aujourd'hui, les questions, pourquoi utiliser le smart? Les questions, elles sont d'abord écologiques, c'est-à-dire les bilans carbone et de façon à mieux utiliser les choses. Et puis ensuite, c'est mieux vivre dans nos villes et dans nos métropoles où nos espaces sont de plus en plus petits et coûtent de plus en plus cher.
1: On a fait un premier tour de table, Guillaume Loiseau. On voit que c'est le sujet.
2: Je vous avais prévenu.
1: Oui, c'est vaste. C'est vaste, c'est passionnant. Qu'est-ce que ça vous inspire justement quand on voit ça et quel est le lien aussi par rapport au salon qui aura lieu? Parce qu'on imagine qu'il y a plein d'acteurs et de plus en plus. Il y en aura de plus en plus. On a l'impression quand même une révolution en marche. On va retrouver tous ces acteurs sur Batimat ou une partie.
2: Alors, plusieurs questions. Que vous abordez. La première, moi, tout ce qui vient d'être dit, ce que ça m'inspire, c'est que ce sujet qu'on appelle encore smart, mais peut-être un nouveau mot arrivera dans quelques temps. Avant, ça s'appelait GTB, donc c'était une autre époque.
1: C'est quoi GTB?
2: Gestion technique des bâtiments.
1: Ah, d'accord. Donc c'est plus smart de dire smart.
2: Ah, ça commence à faire un peu old school de dire
1: c'est smart. C'est has-been,
2: certains disent ça, oui. Bon, peu importe sur les éléments de langage, en fait, ce champ d'opportunité, tout ce qui vient d'être dit par nos invités, est probablement le sujet le plus humain qu'on ait devant nous. Parce qu'en fait, tout ce qui est smart, il y a plein de définitions possibles du smart. Moi, j'en suggérerais une, c'est une infrastructure et des usages. Et donc, dès qu'on parle d'usage, on parle des hommes et des femmes qui habitent ou qui travaillent dans un lieu ou qui viennent se divertir, peu importe la destination et l'usage final du bâtiment. Donc ça change tout. Et probablement, mais ça, Emmanuel, qui a peut-être tout l'historique de l'évolution de la maturité de ce secteur, c'est assez récent, en fait, le fait d'aborder le sujet avec l'humain d'abord, comme vous disiez, what is the question, en fait. En tout cas, je pense que c'est assez nouveau et on voit bien en fait que ça touche quasiment toute la société. C'est quoi le projet de vie d'un quartier? Donc ça, il y a la privacy, mais il y a plein d'autres sujets. Donc c'est ce qui rend le sujet très passionnant parce qu'on est tous concernés. On est dans un bâtiment qui est connecté ici. C'est un espace, on appelle ça coworking. Donc il y a des nouvelles fonctionnalités qui n'existaient pas entre 5 et 10 ans, en tout cas ici à Paris. Donc tout ça change, évolue beaucoup. Et plus ces bâtiments seront connectés en termes d'infrastructures propres, le domicile, la maison ou l'appartement, le bureau ou le lieu où on travaille, il y a un objet qui nous transporte de l'un à l'autre à fréquence assez fixe le matin et le soir. C'est de la mobilité, j'allais dire voiture. Peu importe la génération dont on parle, mais en tout cas, et donc ce véhicule en fait va devenir la partie mobile de la maison ou de l'appartement et du bâtiment non résidentiel dans lequel on a une activité professionnelle. Voilà, donc ça change tout et ça va être un continuum d'expérience. Mmh. Je pense qu'on se souvient pas bien des premiers smartphones et ce qu'on a découvert en termes de nouvelles expériences à ce moment-là. Ça nous paraît tellement banal aujourd'hui qu'on a l'impression que ça a toujours existé. On a oublié la découverte en fait. Quand ces innovations sont arrivées, mais on va vivre la même chose dans les bâtiments. Donc c'est assez fou. Alors évidemment, avec plein de freins, et puis pour de bonnes raisons, des inquiétudes aussi.
1: Alors justement, n'hésitez pas, on va quand même laisser, on est ici en plateau, mais aussi avec nos invités à distance. C'est vrai que c'est intéressant de faire cette analogie avec les smartphones, parce que le smartphone, finalement, aujourd'hui, il y a deux grands acteurs. On a le choix entre le smartphone à la pomme et le smartphone avec le petit robot. Et puis, voilà, on a un univers applicatif qui est proposé, mais c'est assez standard. Et on a l'impression, Emmanuel François, qu'aujourd'hui, et je pense que la SBF, vous allez nous dire où vous en êtes, qu'il faut aujourd'hui créer justement ce cadre des références parce que on n'est pas sur un ou deux opérateurs, on est sur des dizaines de milliers d'opérateurs et ce, dans le monde entier.
3: Alors, c'est clair, oui. En fait, on l'a évoqué, on a une multitude de données et ces données, elles convergent vers un operating system. C'est l'operating system du bâtiment, l'operating system du quartier. Alors vous aimez bien, est-ce qu'il existe

0: existe aujourd'hui, cet operating system? Enfin non, il n'existe pas encore, mais il est en construction. Et ce qu'on veut éviter à la SBA, c'est qu'en fait, cet operating system, ça soit entre guillemets, excusez-moi, le Google Maps du bâtiment et de la ville intelligente, et que ça soit un seul operating system universel qui appartienne à un acteur privé. C'est hors de question. C'est pas possible. Parce que, comme l'a dit Guillaume, il y a un enjeu humain et un enjeu éthique. C'est en fait l'enjeu de la cybersécurité et surtout de la gouvernance des données. Effectivement, ces données, elles appartiennent à l'humain. Elles sont au service de l'humain et j'ajoute au service de la planète. Et donc, c'est là où effectivement, il ne faut pas qu'on soit dans ces films de James Bond où d'un seul coup, il y avait un acteur qui voulait contrôler le monde et puis quitter la planète. Parce qu'en fait, voilà, c'était le chaos. Ben ça, c'est pas du tout, c'est hors de question. Et pour ça, effectivement, il faut qu'il y ait un cadre de confiance partagé par tous les acteurs.
1: Ben alors justement, et c'est fondamental. Vous travaillez là-dessus, justement, à la SBA, c'est ça, c'est créer, comme je disais, des référentiels, vous travaillez sur des normes, finalement, que la profession ou les professions pourraient utiliser demain.
0: On travaille sur des normes, je dirais plutôt des méthodologies. Méthodologies sur comment on va collecter ces données, comment on va les stocker, comment on va les exploiter. Mais effectivement, on peut appeler ça des normes. L'objectif, c'est qu'on arrive à que le cadre de référence R2S devienne un pseudo-standard pour les bâtiments et les intelligentes. Et je dirais qu'aujourd'hui, on n'est pas loin. Pourquoi? Parce qu'en fait, ça, c'est Villa France. Notre esprit un peu avant-gardiste, sur beaucoup de sujets d'ailleurs. Eh bien là aussi, on a été avant-gardiste. Et on s'est dit, il faut maîtriser ce sujet. Et pour le maîtriser, il faut mettre tous les acteurs de toutes les filières ensemble pour repenser le bâtiment, la ville, les services autour de cette donnée. Et on n'est pas loin. Et ce cadre de référence R2S, aujourd'hui, devient un pseudo-standard en France, mais aussi été cité à la Commission européenne et même dans d'autres pays européens. Ou internationaux plutôt.
1: François Desgardins, là justement, vous aussi vous êtes confronté à ça. Alors vous êtes un des acteurs justement avec Nexity qui est en pointe sur le sujet. Mais j'imagine que rapidement on se confronte à cette multitude de partenaires que vous avez quand on construit quelque chose, quand on crée ou on co-crée et avec des normes, des choses très très différentes. Comment on fait pour organiser sa vision finalement du smart sans qu'elle empiète peut-être sur une autre, celle du voisin ou d'autres systèmes?
2: Alors, effectivement, c'est ce qu'a dit Emmanuel. On arrive avec des principes de base assez simples, finalement, mais qu'on se bagarre pour faire appliquer. Alors, de quoi on parle? La première chose, c'est qu'il faut des systèmes qui soient interopérables. Ça veut dire que mon système, il doit pouvoir discuter avec ceux des autres. Ça, c'est le premier point. C'est bête, mais vous avez aujourd'hui un certain nombre d'acteurs qui ont des systèmes différents. Mais vous parliez d'Apple tout à l'heure. Vous ne faites pas ce que vous voulez dans Apple. La deuxième chose, c'est qu'il y a une partie de votre code qui doit être transparent. Vous savez aujourd'hui que ce qu'on reproche aux anglo-saxons, c'est que sur un certain nombre d'algorithmes, on ne sait pas ce que fait l'algorithme. Donc en fait, il n'y a pas de transparence du traitement de l'information. Donc il faut essayer de pousser vers cette transparence de ce que font les programmes. Ensuite, il y a des formats de données. Vous savez, les données, c'est des choses qu'on range dans un fichier Excel, dans des cases. Et il faut qu'on essaye d'inciter les opérateurs à utiliser le même format de données. Parce que si mon opérateur d'électricité 1, il met ses données dans un certain sens, et que mon opérateur d'électricité 2, il les met dans autre sens, quand nous, on essaye de les réconcilier, bien évidemment, on n'y arrive pas. Nous, on investit dans une plateforme qui s'appelle Intent Technology qui permet de faire ça. Mais une fois encore, l'objectif, ce n'est pas qu'il y ait un leader. Je suis tout à fait d'accord. L'objectif, c'est qu'il y ait un certain nombre de plateformes qui puissent être interopérables les unes avec les autres, qui aient une concurrence loyale, bien sûr, avec des formats qu'on partage de plus en plus. Et voilà, je pense que c'est ce que la SBA essaye de faire, notamment. Alors avec un label qui est le label R2S dont parlait Emmanuel, qui veut dire « Ready to Service », finalement, c'est qu'est-ce qu'il faudrait pour qu'un bâtiment puisse facilement se connecter et être opéré par un tiers.

0: Non, mais faut surtout montrer les potentialités de ça. C'est-à-dire que c'est une chose, je dirais, ce qui se passe derrière la machine, mais c'est ensuite une autre chose de ce que pourra faire l'habitant. Et en fait, l'habitant, il va pouvoir accéder à des services et il va pouvoir accéder à des espaces. Et ça va devenir des espaces-services. C'est pour ça qu'en fait, il faut concevoir différemment l'architecture, ça veut dire des rapports entre la question des accès, la question de la porosité, la question des espaces eux-mêmes, et il va falloir penser, oser penser, avec des parts de vide qui vont se remplir. Des vides dans l'infrastructure, mais des vides aussi dans l'espace, pour que demain, j'ai la possibilité de faire quelque chose. Mais par rapport à ce que vous avez dit, on montre que oui, il y a un continuum qui se crée, mais la révolution, elle est aussi, cette révolution de Smart City, Smart Building, pour la couche numérique qui rentre en relation avec la couche physique. C'est-à-dire, vous avez toute cette puissance du numérique, qui est quoi ? Elle est de mettre en relation les individus les uns avec les autres. Demain, je suis intéressé par n'importe quel sujet. Je tape le nom sur Google, je vais trouver des gens qui sont intéressés comme moi. Mais tout ça est très éthéré. Mmh. On ne sait pas où ça se situe. Là, vous aurez la même force, mais vous aurez en plus la force du local. Et donc, on pourra aussi mieux, je dirais, vivre ensemble et plus facilement se connecter, ce qui devient de plus en plus difficile dans les villes. Si vous bougez, si demain vous allez vous installer à Nantes ou à Bordeaux, que vous connaissez personne, vous vous retrouvez, tout le monde bosse, il est difficile de se rencontrer. Demain, il y aura des outils à l'intérieur des immeubles qui nous permettront de nous rencontrer, jouer aux échecs. Vous jouez aux échecs. J'ai vu qu'il y avait quelqu'un, il a voulu dire, et peut-être que d'un seul coup va se passer quelque chose et on va pouvoir s'entraider, créer des formes d'économie aussi sociale et solidaire locale. C'est donc un outil de la localité. C'est en fait le numérique aide quoi ? Il met en relation des besoins avec des services. Si on prend un Blablacar, le covoiturage existait avant Blablacar. Sauf qu'il y a plein de voitures qui partent d'un point A à un point B. En fait, il y a plein de gens qui ont besoin d'aller de A à B. Et d'un seul coup, on arrive à les mettre en relation. Mmh. C'est la même chose avec les espaces dans la ville. Il y a plein de gens qui en ont besoin. Aujourd'hui, nos appartements sont clos et fermés et de plus en plus petits, à tel point que ça va jusqu'à nous empêcher de rêver. Vous aviez, quand avant vous aviez le grenier, vous aviez la cave, vous aviez des espaces pour projeter des usages que vous ne pensiez pas. Eh bien, il faut réouvrir, il faut relibérer. Et en fait, le numérique peut nous aider à ça. En tant qu'outil, je vais savoir que, dans votre immeuble de bureau, moi, je vais pouvoir utiliser l'espace. Ça tombe bien parce que moi, j'adore jouer de la musique, ouais. Ça fait plein de bruit. Et je vais pouvoir le faire à un endroit où ça gênera personne, etc.
1: À commencer par une transformation fondamentale qu'on a quand même tous un peu oublié, c'est que, parce qu'il ne faut pas trop se flageller, il y a 20 ans, on était obligé de rester assis derrière notre bureau. Il y avait un câble à notre téléphone, il y avait un câble à notre ordinateur, on ne pouvait pas se promener. Donc, une des choses qu'a amené le digital, c'est le nomadisme. On redevient un animal qui peut se mouvoir, qui peut bouger. Beaucoup de l'activité des gens dans les bureaux était quand même très sédentaire. Je suis derrière mon poste, je ne peux pas bouger, parce qu'à l'époque, souvenez-vous, nous avions des unités, des UC, on appelait ça. On ne pouvait pas se promener avec son UC qui faisait 10 kilos sous le bras. Là, on va vivre dans un monde où notre téléphone tient dans notre poche, et ce téléphone, il a la même puissance que les ordinateurs d'il y a 10 ou 15 ans. Ça veut donc dire que, pour moi, je suis convaincu qu'on va vers l'ère du nomadisme, et donc ça rejoint ce qui vient d'être dit, à savoir que on va vouloir consommer des espaces différents quand on veut, où on veut. Et c'est ça la vraie révolution. C'est pouvoir aller où je veux, quand je veux, en fonction de mes besoins.
2: Et travailler différemment, bien évidemment. On peut même faire des émissions de radio avec des gens en plateau et des gens à distance. On n'oublie pas Ella. Ella, Étienne, un commentaire justement sur ce qui vient d'être dit.
3: Oui, j'écoute avec grand intérêt ce qui a été indiqué. Je pense que il est important, comme on vient de se le dire, de poser la question du pourquoi. On a parlé de l'importance de placer la réflexion par rapport aux citoyens et de la question du standard et de l'interopérabilité. Moi, je voudrais venir ajouter une autre question, c'est celle du comment, et la particularité quand même du numérique appliqué au bâtiment par rapport à une logique B2C comme celle de Blablacar, c'est la multiplicité des parties prenantes et des interlocuteurs, et notamment des parties prenantes publiques et politiques. Derrière la question du pourquoi pour le citoyen, il y a quand même l'enjeu du

0: projet politique, hein, si on se situe à l'échelle d'un quartier, d'une ville, d'un territoire, et donc la nécessité d'embarquer des collectivités territoriales, de manière à pouvoir répliquer sur le terrain. Parce que qui dit adoption d'un standard dit multiplicité et massification des projets sur le terrain. Et donc, ça suppose une co-construction entre les opérateurs privés, les experts au niveau numérique, mais également ces parties prenantes politiques / publiques, hein, et j'entends par là les directions des services techniques dans les administrations. Et là, il y a encore des progrès à faire en matière de culture digitale et de prise en compte du volet smart. Et puis la deuxième partie prenante qui je pense est important d'avoir à l'esprit, c'est quand même la partie prenante financière, l'investisseur, celui quand même qui est potentiellement, enfin voilà, qui est derrière les projets et souvent très en amont. Et qui tient les rênes du portefeuille. Cette partie prenante-là a aussi il faut porter à son attention tout l'intérêt du smart dans les projets.
1: Alors, très bonne transition. J'ai envie de vous poser la question, évidemment. Est-ce que le smart, c'est plus cher? C'est-à-dire que le numérique, il a un coût, on connaît ses usages, sûrement ça va baisser dans le temps, mais François Desgardins, vous qui êtes sur les projets réels, on va dire, et qui revendaient ces solutions, comment ça se passe? Quelle est l'équation financière?
2: Je vais faire une réponse de Normand, mais je suis Normand.
1: Alors allez-y, mais parlez bien dans le micro.
2: Non, alors théoriquement, c'est moins cher. Mais il s'avère que si on est honnête, aujourd'hui, au moment où on se parle, c'est un peu plus cher. C'est un peu plus cher pourquoi ? Parce que comme dans toutes les transformations, il y a une phase d'appropriation par l'ensemble des métiers. Les architectes, les entreprises de BTP, les promoteurs, les asset managers, les property managers, les facility managers, les foncières, etc., etc. On a parlé des acteurs publics. Donc oui, temporairement, ce mouvement de transformation, il a un coût. Et objectivement, aujourd'hui, il n'est pas rentable. Maintenant, une fois encore, on peut penser que quand tout le monde sera formé, et voilà, ça prend du temps de former les gens, au contraire, on aura des vraies niches de gains qui vont commencer à arriver sur une capacité à traiter plus vite, une capacité à traiter de manière anticipée, donc faire de la maintenance préventive plus que de la maintenance curative, par exemple, meilleure capacité à gérer la consommation d'énergie, d'eau. C'était un exemple, quand je travaillais à la mairie de Paris, malheureusement, j'avais eu le droit à une page dans le Canard enchaîné parce qu'on avait une fuite sur une piscine et qu'on avait mis plus de 3 mois pour s'en rendre compte. Le problème, c'est qu'on n'avait pas d'objet connecté. Si j'avais eu un objet connecté sur la piscine, bien évidemment que la fuite, je l'aurais détecté de suite et on aurait pu envoyer un technicien pour en faire la maintenance. Et donc, on n'aurait pas eu quelques centaines de mètres cubes, voire plus, d'eau qui serait partie. Donc, écologiquement parlant, ce n'était pas terrible. Financièrement parlant, ça ne l'était pas non plus.
1: Alors que le capteur ne coûte pas très cher. Parlez-nous de ces gens, par exemple, qui font une maquette BIM, donc Building Infrastructure Modeling, en 3D, mais qui, après, n'ont pas forcément envie de l'entretenir, entre guillemets.
2: Je pense qu'aujourd'hui, c'est vrai qu'il y a un sujet qui est de faire comprendre à l'investisseur, c'est-à-dire au propriétaire, l'intérêt de sa maquette 3D et ce qu'il pourra en faire, pas uniquement au moment où l'architecte travaille, mais pendant la phase d'exécution et pendant la phase ensuite de gestion. Donc aujourd'hui, ce qu'on constate, c'est qu'il y a de plus en plus d'architectes qui travaillent en mode BIM. La phase exé, c'est plus compliqué, parce qu'aujourd'hui, on a quand même un certain nombre de corps de métier pour lesquels c'est pas très simple d'aller mettre à jour la base de données qui est liée à la maquette en 3D. Et puis, alors là, pour le coup, malheureusement, je dois dire que, à part quelques cas, nous, aujourd'hui, on est le plus gros property manager français, on gère 40 millions de mètres carrés. Sur 40 millions de mètres carrés, on a formé tous nos collaborateurs au BIM de gestion parce qu'on voulait être en avance de phase. Malheureusement, j'ai très, très peu de clients qui sont prêts à payer le coût de la maintenance de la maquette. Donc, il y a quelques grands projets comme les tours du haut qu'on a gagnés, où effectivement, on va nous demander de mettre cette maquette à jour. Mais ça reste encore trop timide. Peut-être que pour revenir à la Smart City, ça viendra d'abord des territoires, parce que je pense que les villes, elles, ont un vrai intérêt à connaître leur réseau de chauffage urbain, leur réseau d'égouts, leur réseau de lampadaires, maîtriser leur consommation. À l'échelle de la cité, les économies sont beaucoup plus... les enjeux financiers sont beaucoup plus forts.
1: Une fois de plus, l'idée, c'est peut-être d'investir un petit peu plus au départ pour ensuite eh ben, avoir un retour sur investissement. Oui, Ella, Étienne.
0: Oui, pour bien connaître le point de vue de l'investisseur, et je travaille pour pas mal d'acteurs financiers, je pense qu'il y a deux volets qu'il est important d'avoir à l'esprit. Déjà, dans l'équation financière, le fait qu'on va regarder le CAPEX et l'OPEX hein, dans la durée, donc l'investissement de départ et aussi les économies et les gains générés dans la durée. Et ce qui est intéressant avec le smart au-delà de l'investissement initial, c'est notamment les économies et les gains potentiels sur la partie exploitation comme vient de le décrire François Desgardins. Et puis un deuxième aspect qui est peut-être moins pris en compte aujourd'hui dans la façon d'envisager le smart, surtout c'est la tendance de fond aujourd'hui dans l'univers de l'investissement autour de la finance responsable. Mmh. Vous avez peut-être entendu parler de la finance durable, de la finance verte, toute la dynamique ESG, environnementale, sociale, sociétale et de gouvernance, où aujourd'hui les investisseurs, pour des raisons de mitigation, c'est-à-dire réduction de leur risque financier, hein, et dans l'équation financière, vous avez toujours la partie retour sur investissement et la dimension risque, prescrivent de plus en plus de critères sur le volet notamment environnemental par rapport aux actifs dans les... On a touché du doigt en introduction le fait que le smart pouvait favoriser la remontée de données, notamment sur des thématiques comme l'énergie et le carbone. Aujourd'hui, ce sont des sujets prioritaires pour les investisseurs qui se situent très très en amont de la chaîne de valeur en matière de création immobilière. Et donc ça, c'est très positif par rapport au fait de répliquer et de massifier des projets smart.
1: Éric Assar, vous aussi, on vous interpellait tout à l'heure, les architectes, aujourd'hui, est-ce que ça va renchérir le coût d'un projet d'avoir un smart design aussi dès le début pour cet univers ?
3: En fait, ça dépend de quel coût on parle. En fait, l'idée du smart va changer nos rapports et nos ratios. Si vous parlez en coût de construction, oui, ça va être un peu plus cher. Mais le coût de construction, c'est pas ça qui est intéressant. C'est le coût global. Le coût global, c'est un peu ce qui a été expliqué avec les OPEX, tout ça, c'est-à-dire le coût sur toute la durée de vie du bâtiment, qui va prendre en compte aussi ses dépenses énergétiques, qui va prendre aussi les recettes qu'il peut avoir de l'extérieur. Aujourd'hui, un bâtiment est presque... Et souvent mono-usage.
1: Et s'il sous-utilisé, peut, si, on a compris. Hein.
3: Mono-usage et sous-utilisé. S'il devient plus utilisé, on voit bien qu'on arrive à faire rentrer en fait de l'argent dans le bâtiment. Vous avez donc quelque chose qui est plus efficace. Il faut le regarder sur sa durée de vie parce que la construction d'une ville, un immeuble haussmannien, il a été construit un moment. Ensuite, ça dure tout un temps. Et donc, il faut vraiment, vraiment changer le prix. Dire construire moins cher, c'est faux. C'est vrai si on dit construire moins cher en coût global. Vraiment, c'est très important d'avoir cette pensée sur la durée qui est une vraie pensée responsable. Mmh. Et pour ce qui est de la maquette BIM, demain, on vendra un smart building. S'il n'a pas sa maquette BIM qui servira aussi à l'exploitation, donc à des tas d'autres choses, si elle n'est pas à jour, ce sera une moins-value pour le bâtiment parce que ce sera l'historique du bâtiment. C'est très très riche pour vous d'avoir l'historique. Vous allez mieux savoir comment il fonctionne, comment vous pouvez transformer les espaces, comment il consomme moins d'énergie, etc. Tout ça sera une richesse.
1: Mmh. Mais alors on peut se demander, alors bien sûr dans toute révolution il y a des gens que ça gêne, on peut se demander aussi si une certaine opacité aujourd'hui, ou le fait qu'on n'ait pendant longtemps absolument aucune information sur la vie du bâtiment, son historique, etc., est-ce qu'il n'y en a pas qui se disent finalement c'est comme ça, on peut faire comme on faisait avant et finalement on ne voit pas tellement l'intérêt d'investir une couche supplémentaire dans le bâtiment. François Desgardins, vous avez un exemple notamment sur le fait, si on prend l'industrie aéronautique, s'il y a un problème sur un avion, il est cloué au sol, ça coûte de l'argent et on n'en fait rien, il faut absolument réparer. Un bâtiment qui a par exemple une entrée qui est condamnée, ça n'empêche pas les gens de venir au travail.
2: Non, effectivement, c'est vrai que dans certaines industries comme l'aéronautique ou les voitures, vous avez deux sujets. S'il y a une casse-machine, vous avez potentiellement une dangerosité pour la personne. Il peut y avoir malheureusement des décès si un avion se crash. Et puis la deuxième chose, c'est quand l'avion ne vole pas, il y a mécaniquement juste en face, on sait exactement combien on a perdu d'argent. Même chose pour les puits de pétrole, même chose, enfin, voilà, on pourrait continuer comme ça. Nous, dans l'immobilier, il faut être honnête, c'est un peu moins vrai. Quand j'ai un ascenseur qui ne fonctionne pas dans un actif, ça n'empêche pas les gens de prendre l'escalier. On ne ferme pas l'actif pour autant. Voilà, donc. Bon, je pense que là où les choses vont un peu changer notamment, c'est que on a vu aussi des investisseurs frileux investir. Pourquoi ? Parce que le marché était tellement tendu qu'en réalité, les gens faisaient la queue pour venir louer leurs actifs. Donc que leurs actifs soient intelligents ou pas, j'ai envie de dire, honnêtement, ils s'en fichaient un peu, il y avait des preneurs. Là, on peut penser que post-crise, les choses vont un peu changer et que tout le monde va quand même être obligé de se demander quelle est la valeur d'usage que crée mon bâtiment. Et moi, je suis convaincu, notamment, qu'un des sujets de fond pour valoriser un actif, ce sera en réalité le trafic, c'est-à-dire l'usage que les gens font dans le bâtiment. Est-ce que les gens viennent dans mon bâtiment ou pas ? Si les gens viennent dans mon bâtiment, c'est qu'il est attractif. S'il est attractif, c'est qu'il crée de la valeur. Si personne ne vient dans mon immeuble et qu'il est vide, a priori, voilà. Donc, on aura des stratégies d'investisseurs qui, quand même, vont re-regarder tous ces sujets de manière un peu différente, en se demandant, effectivement, comment créer des valeurs nouvelles. Et puis, je suis moins convaincu, on est très engagé dans les démarches RSE chez Nexity, qui reste quand même sur la phase construction, la construction modulaire, la construction hors site, la construction 3D. Aujourd'hui, on commence à voir les premiers bâtiments à se construire avec des imprimantes 3D. Ces imprimantes 3D, pour les alimenter, il faut des plans. Il faut des maquettes 3D. Sinon, vous ne pouvez pas alimenter les machines-outils. Donc la maquette BIM, dès la phase construction, peut avoir un intérêt pour des usines de production qui produiront des morceaux de bâtiments clés en main. Là où avant, on avait un peu tendance à faire, une fois encore, je répète, un bâtiment unique.
3: Et comme on crée dans la ville... On a une responsabilité. Il y a une responsabilité, une inscription qui se crée. Et moi, j'obligerais à ce que sur tous les bâtiments, il y ait le nom du promoteur, le nom de l'architecte. C'est-à-dire, il faut pouvoir prendre sa responsabilité. Parce que tout ce qui a été construit à la fin du XXe siècle a pourri toutes les sorties de ville. Et donc, aujourd'hui, il faut reprendre une responsabilité, construire dans des cœurs de ville qui va coûter plus cher. Mais il faut l'accepter, mais pour construire dans la durée. Et il faut pouvoir être fier de ça. Si on fait la différence avec le cinéma, on fait un film pourri, le film pourri, il disparaît pour toujours. Un bâtiment qui est mauvais, il va...
1: Ça va être la ville. Dans la ville, au cœur de la ville, sur les fronts de mer, et on en connaît tous malheureusement.
4: C'est très vrai, dans le bâtiment, il n'y a pas beaucoup de métiers où c'est comme ça. Quand on se plante, c'est pour 50 ans.
1: Ou plus,
4: malheureusement. Par rapport à ce qui a été dit, moi je suis assez optimiste, mais je pense que vous quatre aussi, de toute façon, sur le décollage de tous ces sujets smart pour les années à venir, parce que ce n'est pas des nouveaux sujets. Pourquoi ? Parce que ce qui va changer les choses, c'est la valeur verte des bâtiments. Et à partir du moment où cette valeur en fait, va apprécier ou déprécier des actifs en fonction de votre parc, et soyons simples et concrets, où c'est la finance qui l'emporte dans les logiques de décision sur la nature de votre bilan, ça sera une vraie accélération, y compris pour des gens qui doutaient ou qui n'y croyaient pas il y a 10 ans. Voilà. Donc c'est ça qui va en fait faire changer de taille le marché. Et il se trouve que pour décarboner un peu plus son parc ou les futures constructions, il y a plein de solutions, il y a plein d'idées, il y a plein d'approches, il y a plein de partisans de différentes choses. On sait très bien qu'une seule solution ne permettra pas de répondre à l'enjeu. Et parmi toutes ces solutions, il y en a une qui existe avec des technologies qui ne sont pas de la science-fiction, qui existent depuis longtemps, c'est effectivement d'équiper les bâtiments en infrastructure pour mieux piloter, etc. Et c'est, si on regarde le panel des solutions entre je décarbone le matériau de l'industrie du béton, je fais tout en hors-site, je fais tout en bois, etc. Enfin, on pourrait prendre plein d'exemples. Quelles sont les technologies, les nouveaux savoir-faire les plus accessibles qui ont le meilleur rapport quantité de transformation de l'entreprise et de la chaîne d'acteurs et coût de la solution. Je pense que l'équipement des bâtiments, pour arrêter de dire smart, parce que voilà, l'équipement en infrastructure pour faire tout ce que vous venez de dire, a un très bon ROI, je pense, pour atteindre ce sujet de valeur verte des bâtiments.
1: Un retour sur investissement, et ça, voilà, ça va être peut-être, comme d'habitude, le nerf de la guerre. Emmanuel, François, j'ai une petite question, justement, par rapport à ce qui s'est dit. Comment on se situe en France par rapport à nos voisins européens ? Alors, on a évoqué tout à l'heure avec François, et vous l'avez cité également, l'exemple de Toronto. Est-ce que, voilà, la France est plutôt en avance sur ces sujets, plutôt en retard ? Quels sont les bons élèves en Europe ou dans le monde ?
5: C'est une question un peu difficile à répondre. Ça dépend sur où on se place. On est en avance dans, on parle de la France, société, cité du, enfin, la ville du, enfin, le pays du smart ou des start-up nation. Effectivement, il y a beaucoup d'innovations. Sur la gouvernance de la donnée, je pense qu'on est en avance. Il y a des acteurs aujourd'hui, comme je l'ai dit tout à l'heure, qui travaillent sur l'operating system du bâtiment, sur l'operating system du quartier. Et aujourd'hui, si vous allez en Allemagne, si vous allez en Angleterre, il n'y en a pas tant que ça. Mmh. Aujourd'hui, ces genres d'acteurs, on en trouve quelques-uns aux États-Unis et c'est tout. Donc là, on est en avance. On est en avance et il faut qu'on garde cette avance. C'est clé. Après, on a un gros défaut en France. On a une vision très centralisatrice. Et là, aujourd'hui, le numérique, c'est pas du tout la culture du numérique, la centralisation. Cette approche girondine. Le numérique, c'est une approche transversale. C'est une approche bottom-up. Mmh. Girondine et non jacobine. Et je donne un exemple. Si on parle de la gestion de l'énergie, on a une gestion aujourd'hui très jacobine de l'énergie avec un acteur et avec la collecte des données par un acteur qui va ensuite opérer la gestion de l'énergie sur le territoire. Eh bien, ça, c'est fini. Ça ne pourra pas marcher. Le citoyen ne l'acceptera pas. Il n'acceptera pas qu'effectivement, il y ait un acteur, quel qu'il soit, qui lui dise « Tu peux pas démarrer ta machine à laver en même temps que tu recharges ton véhicule, en même temps que tu allumes tout ton électroménager, parce que, en fait, ça marche pas. »
1: D'accord.
5: C'est lui qui décide. Et c'est la collectivité qui va décider. C'est la communauté locale qui va décider. Et c'est pour ça que je parle de gestion locale des données avec une gouvernance locale. Et là, aujourd'hui, on a tout à faire. Et j'espère bien que la France va être en avance là-dessus. Mais on n'est pas forcément en avance sur ce sujet, parce qu'effectivement, on a cette approche très silotée
1: en silo.
5: Et qui remet tellement en cause des modèles économiques qui ont fait des champions de notre industrie, de nos services, de la gouvernance de notre société, de notre État. C'est pas simple. Et donc, c'est le gros défi des prochaines années. Je peux vous dire que c'est pas simple du tout. On va voir. On va voir, mais je reste optimiste, comme le dit Guillaume. Mais je pense que des acteurs comme la SBA et d'autres organisations ont un rôle à jouer.
1: Bien sûr.
5: Merci.
1: François Desgardins joue encore une fois la chez Nexity. Vous voulez être en pointe, vous voulez prendre ce virage et vous investissez beaucoup, notamment dans plusieurs startups avec des exemples, notamment sur les serrures connectées. Ça paraît tout bête, mais aujourd'hui, c'est vrai que on se dit, on n'a pas la clé pour entrer dans le bâtiment. Comment on fait? Alors qu'on a tous un smartphone dans la poche et on pourrait très facilement distribuer des accès à certaines heures. Racontez-nous ce projet que vous avez. C'est plus qu'un projet, c'est une réalité. Vous avez pendant plusieurs longs mois pour faire ce nouveau système.
2: Alors déjà, on n'est pas les seuls, hein, bien évidemment. Vous avez les acteurs historiques, les Bricard, par exemple, ou les Somfy, qui font des choses très bien. Vous avez un certain nombre de PropTech, je pense à Welcomer, par exemple, qui fait des solutions assez intéressantes aussi. Nous, l'idée, c'était de se dire, effectivement, dans la veine de ce qu'on a expliqué, que cet homme qui va retrouver sa capacité à être nomade, à vouloir bouger de plus en plus, il allait vouloir le faire de la manière la plus simple possible. Dans un monde où le rapport à l'espace et au temps est quand même chamboulé, puisque nous sommes tous en train de courir après le temps. Alors, quand on court après le temps et qu'il faut attendre 15 minutes dans le hall d'un bâtiment, bien évidemment, on ne comprend pas très bien. Et souvent, ces 15 minutes, on les attend parce qu'il faut que quelqu'un appuie sur un bouton pour ouvrir un portique qui va nous permettre de rentrer. Donc, ce qu'on a fait, c'est qu'on a regardé un peu ce que faisaient les aéroports, notamment parce qu'il y a beaucoup de flux dans les aéroports, et on a récupéré, on va dire, une partie de couches logicielles qui nous permet d'onboarder finalement les gens, de leur affecter des droits à distance et de leur diffuser des droits sur leur smartphone. Alors qu'ils sont soit en technologie Bluetooth, soit NFC, soit on a été jusqu'à faire du QR code, et qui va permettre finalement très vite, en temps réel, d'envoyer un droit à quelqu'un. Alors pourquoi on a fait ça? On a fait ça exactement dans la logique de ce qui a été exprimé avant, à savoir qu'un bâtiment pourrait vivre beaucoup plus que ce qu'il ne vit. Pourquoi les bâtiments ne sont pas ouverts le week-end ou la nuit? Ils ne sont pas ouverts le week-end et la nuit, principalement pour des problèmes de sécurité. Hein, et des problèmes de charge. C'est-à-dire que si je dois payer quelqu'un pour ouvrir la porte alors même qu'il n'y a que trois personnes qui viennent, très rapidement, on voit que c'est un vrai sujet. Bah, nos serrures connectées demain, elles vont permettre en temps réel ou quasi temps réel via des process de sécurisés de vous affecter un droit qui vous permet uniquement samedi à 19h d'aller ouvrir la porte de tel étage dans tel bâtiment. Mmh. Et donc je vais recréer de l'usage, je vais recréer de la valeur, parce que bah, bien évidemment, une fois encore, plus il y a de flux, plus il y a de valeur. Et voilà, donc on a créé une solution qui s'appelle Flex Access, qui permet de faire ça et dont on est convaincu. Alors on la lance dans le tertiaire, on commence à équiper des co-living, des co-working, et ainsi de suite. Mais en réalité, elle ira beaucoup plus loin parce que elle ira dans des hôpitaux, elle ira dans des crèches, elle ira dans des bâtiments publics où on aura besoin de gérer des parcours. On a vu, typique dans, les, dans, la, dans cette période de Covid, que bah, nos hôpitaux français, ils ont un petit sujet, c'est que soit ils sont ouverts complètement, et on sait qu'il y a beaucoup de vols hein, dans les hôpitaux, soit, à contrario, ils sont bunkerisés, et puis on ne peut pas rentrer dedans. Bah, avec ce type de solution-là, on va flexibiliser les parcours des occupants. Donc ça, c'est un exemple, on pourra en citer plein d'autres.
1: Hein. Oui, je pense notamment... Bah, vous...
3: Moi, je veux juste rebondir. Allez-y, parce que pour que les parcours ils soient flexibles, tout ça, il faut que l'architecture soit pensée différemment. Vraiment. C'est-à-dire que c'est la question de la salle de réunion qui est accessible. Si elle est au milieu d'espaces privés, on a beau avoir la serrure connectée, jamais je pourrais y accéder parce que je dois traverser des zones qui sont privées. Il faut donc concevoir le bâtiment différemment. Ça veut dire, notamment et entre autres, enfin, il y a des rapports entre, moi j'appelle ça des espaces servis et des espaces servants, qui viennent d'un architecte qui s'appelle Louis Kahn, qui a fait ça au début du XXe siècle, mais qui doivent être démultipliés. Vous avez la notion des accès et des circulations qui doivent être pensées différemment et qui peuvent être multi-usages. Donc vraiment, oui à tout ce qu'il y a, mais cette façon de concevoir le bâtiment doit être différente. Autrement, vous ne tirez pas toutes les potentialités de ces espaces.
1: Est-ce que ça veut dire que demain, moi, voilà le... Attendez une petite seconde.
5: Non, mais juste...
1: Oui, Emmanuel, allez-y.
5: Non, juste, c'est parce qu'en fait, cette notion d'accès est clé et on n'aura pas de bâtiment ni de ville intelligente si on n'a pas une interopérabilité sur les accès. Une interopérabilité, mais sécurisée. En fait, qu'importe, François a cité des noms de sociétés, mais en fait, qu'importe, l'accès doit être ouvert à tout le monde, mais sécurisé. Et c'est le digital qui va le sécuriser. C'est ça qui est important. Et il y a une commission qui démarre justement, qui va être pilotée par Continental. Vous allez me dire pourquoi Continental ? Parce que c'est le leader de l'accès dans la voiture, sécurisé. Bien, Continental va prendre en considération cette commission, l'accès. Mais c'est l'accès dans les bâtiments, l'accès à tous les services dans les bâtiments et la ville. L'accès, par exemple, à des bandes de recharge rapides, par exemple. Eh bien, ça, il faut que ça soit sécurisé. C'est ce grâce à ça qu'on va avoir une utilisation, une optimisation, comme le disait Eric, des espaces, des bâtiments, de la mobilité, passer de bâtiments qui sont utilisés que 30% du temps à 50 ou 60% du temps, de véhicules qui seront utilisés aujourd'hui 5% du temps à 50 ou 60% du temps. Mmh. Cette notion d'accès est fondamentale. Et tu l'as dit, Eric, effectivement, ça nécessite de s'appuyer sur des infrastructures aussi sécurisées.
1: Et là,
0: Fabrice, si je peux,
1: oui, ben,
0: oui, si je peux juste rebondir sur ce qui vient d'être dit, et notamment la question de la valeur. Alors, on a mentionné la valeur verte. Alors, en fait, il se trouve que sur les 10 dernières années, la valeur verte, elle n'a pas été vraiment prouvée, dans le sens où le fait de payer plus cher un actif vert et reste encore à démontrer. Chez Green Solutions, on a notamment sorti la première étude. Sur la question qui s'appelle le baromètre de la certification environnementale, où on avait fait un travail justement de corrélation de données par rapport à ça. Il y a un terme aujourd'hui qui est utilisé par les investisseurs, c'est celui d'écote grise. C'est-à-dire que si, sur le volet environnemental, les actifs ne sont pas aux normes, ne correspondent pas aux attentes du marché, il y a un effet décote sur les actifs et donc une baisse au niveau de la valorisation. Et la valeur en immobilier, finalement, c'est quoi ? C'est l'impact sur le loyer ou l'impact sur le prix de cession selon la perspective qu'on perçoit. Et au niveau numérique, on peut appliquer le même raisonnement, de se dire que dans l'équation financière, à nouveau simplifiée au maximum des investisseurs, composée du retour sur investissement, donc l'élément de création de valeur et le risque, parler de décote numérique. Si les actifs ne sont pas correctement équipés, ne correspondent pas aux usages de demain, aux attentes. Mais revenir aussi à cet élément-là pour que derrière il y ait les investissements qui suivent.
1: Bien sûr. Guillaume, c'est vrai que c'est clé, hein, c'est pour reprendre le mot, par les accès justement. Toutes ces notions, on voit que, parce que le temps file, il nous reste quelques minutes malheureusement. Voilà, comment on peut déjà faire une synthèse de ce qui vient d'être dit, qu'est-ce que ça vous inspire ?
4: Bah, c'est passionnant parce qu'en fait, on sent bien que tous les standards du secteur du bâtiment et de la construction des 20 dernières années vont être un peu modifiés, voire chamboulés. Que ça soit dans la façon de calculer un coût, de l'apprécier, où ça commence, où ça s'arrête, une expérience. Enfin, je ne vais pas refaire en 5 minutes tout seul ce qui a été dit par nos invités pendant une heure. Mais... Donc ça change tous nos critères, tout ce qu'on a appris dans les écoles, dans les entreprises, etc. Donc c'est ça qui rend le sujet passionnant, parce que c'est intriguant, et puis on sent bien derrière ça que c'est un nouveau monde qui s'offre à nous. Donc moi, à titre personnel, je suis ravi de vivre ça, et à titre professionnel, en fait, d'avoir la chance de le voir avec une vision très large par mon métier, avec la taille en fait de Batimat et du mondial du bâtiment. Il y a 20 ans, ces acteurs étaient sur un petit secteur dans Batimat, probablement. Aujourd'hui, je serais bien incapable de vous dire dans quel secteur ça se trouve. Il y en a partout. Il y en a dans tout le monde de la menuiserie, de la fermeture, de la gestion de la lumière, du confort, et ainsi de suite. Évidemment, dans l'univers du chauffage, de la clim, et ainsi de suite. Donc, et c'est une bonne nouvelle, parce que finalement, le salon, c'est pas autre chose qu'une photo à l'instant T de l'état du marché, de ce qui, quels sont les nouveaux standards, qu'est-ce qui va se passer après, etc. C'est à ça que c'est un salon, en quelque sorte. Et donc, on voit bien que c'est comme une approche au sens positif, tentaculaire, en fait, de ce monde du smart, de ces nouvelles technologies. Certains, c'est en intégrant juste des composants, d'autres, c'est en allant jusqu'à des vrais services complémentaires qui s'intègrent partout. La deuxième bonne nouvelle, c'est qu'on est effectivement en train de sortir de l'approche des systèmes fermés, propriétaires, je prends tout, c'est qu'à moi, et prenez mon langage, et voilà, et la valeur qui va avec. Ça, on est en train d'en sortir, c'est très récent, hein. Même dans les acteurs qui ont été cités tout à l'heure, ils ont abandonné la notion de système propriétaire il y a 24 mois, hein, pour la plupart. Donc ça bouge, donc moi je suis très optimiste.
1: Très bien, on va faire un petit tour de table pour conclure. Éric Cassard, Arcane Space, peut-être vous pouvez nous parler de certains projets qui sont en cours, que vous avez justement, et qui

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1: Bonjour à tous. Des relations empreintes de violences sexuelles et de domination. Un Varois jugé pour avoir administré des somnifères à ses compagnes avant de les violer. La cour criminelle du Var à Draguignan juge donc à partir de ce mercredi Fabien Anfou, accusé de viol avec administration d'une substance à la victime pour altérer son discernement et viol sur conjoint. Les faits ont eu lieu dans le Var et les Bouches-du-Rhône. Entre 2016 et 2023, 6 victimes ont été recensées au cours de l'enquête. 7 mois après les premières plaintes de parents rapidement classées sans suite, l'enquête concernant des dénonciations de viol et d'agressions sexuelles dans une école maternelle de Saint-Laurent-du-Var change de nature avec l'ouverture d'une information judiciaire par le parquet de Grasse. Charge aux magistrats indépendants d'instruire à charge et à décharge les faits reprochés à un enseignant de moyenne section de maternelle mis hors de cause au mois d'octobre au grand dam des plaignants. Les députés adoptent en première lecture une réforme constitutionnelle qui accorderait à l'île de Beauté une autonomie inédite. Dans le détail, 271 élus ont voté pour et 202 contre. L'historien Marc Bloch a fait son entrée hier soir au Panthéon aux côtés de son épouse Simone Vidal. Dans son discours, Emmanuel Macron a salué donc hier soir un homme des Lumières ayant rejoint l'armée des ombres. Annonce d'Airbus, 16 avions A380 nécessitent des inspections, dont 5 immédiatement après la découverte de fissures dans la structure des ailes d'un appareil pas très rassurant. Sur ces 16 avions, 15 sont exploités par la compagnie aérienne Emirates et un par la compagnie australienne Qantas. Et puis, si vous souhaitez vous mettre au frais cet après-midi, par exemple, au cinéma, eh bien, n'hésitez pas à aller voir Les Mignons. Ils sont d'ailleurs mignons tout plein. Les Mignons sont de retour au cinéma ce mercredi. Ce film d'animation va plaire aux petits comme aux grands. Son nom, eh bien, Des Mignons et des Monstres. Et c'est plutôt réussi et très hilarant. Voilà, c'est la fin de ce flash. Merci de

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1: Bonjour à tous, c'est historique, mais pour combien de temps? La France a vécu hier sa journée la plus chaude depuis le début des relevés météo il y a 80 ans. Des records ont de nouveau été battus avec la barre des 40 degrés franchis dans de nombreuses villes de la moitié ouest comme Angers, Bordeaux ou encore à Caen. Le réseau SNCF est impacté avec des annulations de trains à l'école, on a de plus en plus de fermetures, impossible de faire cours dans des classes surchauffées, même chimiquées. La situation devient très compliquée. À Disneyland Paris, la plupart des attractions en extérieur sont arrêté pour éviter l'exposition prolongée au soleil. 35 départements du centre, de l'ouest et du sud de l'Hexagone placés en risque élevé pour feux de forêt, indique Météo France, alors que la canicule se poursuit sur une large partie du pays avec des chaleurs historiques. 58 départements sont en vigilance rouge, canicule, et 31 en vigilance orange. La canicule et ses dangers, les autorités rappellent les messages de prévention. Ne vous baignez pas dans les zones interdites, ne plongez pas n'importe où. 40 personnes sont mortes noyées en France depuis le début de cette vague de chaleur il y a quelques jours. Le narcotrafiquant Wissem Kartoussi, recherché par les autorités françaises depuis plusieurs années, a finalement été interpellé la semaine dernière à Dubaï. Âgé de 44 ans, cet homme originaire de Sevran est considéré comme l'un des plus gros narcotrafiquants français. Si jamais vous trouvez des bonnets, des écharpes en laine, des moufles à prix cassé, eh bien c'est peut-être le moment d'en profiter. Ça vous servira hein, de toute façon dans quelques mois. Il y a de belles démarques dès aujourd'hui pour le début des soldes d'été. Soirée compliquée pour l'Angleterre au Mondial de football. Les Anglais n'ont pu faire mieux qu'un match nul, 0 partout face au Ghana. Les deux équipes ne sont pas encore officiellement qualifiées pour les 16e de finale. Au menu Écosse-Brésil ce mercredi, sans doute la plus belle affiche de la journée. La Croatie s'est imposée dans la nuit par la plus petite des marges face au Panama 1-0, tout comme la Colombie face à la République démocratique du Congo. Vendredi, les Bleus devront faire sans leur sélectionneur contre la Norvège. Didier Deschamps a perdu sa maman, il rentre en France pour l'enterrement.

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1: Bonjour à tous, c'est historique, mais pour combien de temps? La France a vécu hier sa journée la plus chaude depuis le début des relevés météo il y a 80 ans. Des records ont de nouveau été battus avec la barre des 40 degrés franchie dans de nombreuses villes de la moitié ouest comme Angers, Bordeaux ou encore à Caen. Le réseau SNCF est impacté avec des annulations de trains à l'école, on a de plus en plus de fermetures, impossible de faire cours dans des classes surchauffées, même chimiquées. La situation devient très compliquée. À Disneyland Paris, la plupart des attractions en extérieur sont arrêté pour éviter l'exposition prolongée au soleil. 35 départements du centre, de l'ouest et du sud de l'Hexagone placés en risque élevé pour feux de forêt, indique Météo France, alors que la canicule se poursuit sur une large partie du pays avec des chaleurs historiques. 58 départements sont en vigilance rouge, canicule, et 31 en vigilance orange. La canicule et ses dangers, les autorités rappellent les messages de prévention. Ne vous baignez pas dans les zones interdites, ne plongez pas n'importe où. 40 personnes sont mortes noyées en France depuis le début de cette vague de chaleur il y a quelques jours. Le narcotrafiquant Wissem Kartoussi, recherché par les autorités françaises depuis plusieurs années, a finalement été interpellé la semaine dernière à Dubaï. Âgé de 44 ans, cet homme originaire de Sevran est considéré comme l'un des plus gros narcotrafiquants français. Si jamais vous trouvez des bonnets, des écharpes en laine, des moufles à prix cassé, eh bien c'est peut-être le moment d'en profiter. Ça vous servira hein, de toute façon dans quelques mois. Il y a de belles démarques dès aujourd'hui pour le début des soldes d'été. Soirée compliquée pour l'Angleterre au Mondial de football. Les Anglais n'ont pu faire mieux qu'un match nul, 0 partout face au Ghana. Les deux équipes ne sont pas encore officiellement qualifiées pour les 16e de finale. Au menu, Écosse-Brésil ce mercredi, sans doute la plus belle affiche de la journée. La Croatie s'est imposée dans la nuit par la plus petite des marges, face au Panama 1-0, tout comme la Colombie face à la République démocratique du Congo. Vendredi, les Bleus devront faire sans leur sélectionneur contre la Norvège. Didier Deschamps a perdu sa maman, il rentre en France pour l'enterrement.

0: Bonjour et bienvenue à l'apprentissage Club BTP. Bonjour messieurs. Alors l'apprentissage Club BTP, c'est un événement qui a été organisé depuis l'année dernière par le 3CA BTP, acteur majeur de la formation professionnelle et de l'apprentissage depuis maintenant plus de 80 ans. La transformation des organisations, évolution ou révolution, c'est le thème de notre rendez-vous d'aujourd'hui, un rendez-vous placé sous trois angles, et donc trois experts, trois angles sur l'innovation, la qualité pédagogique, la performance opérationnelle, et trois experts que je vais vous présenter maintenant. Donc nous accompagne aujourd'hui Olivier Tirmarche, directeur associé du cabinet Bartel, sociologue et pilote du Cercle de la Transformation sur lequel nous reviendrons tout à l'heure, Jocelyn Gac, directeur recherche et développement chez les Compagnons du Devoir et du Tour de France, Jean-Michel Christ, directeur général de BTP CFA Grand Est. Et ensemble, dans cette première partie, nous aborderons la dimension stratégique de la transformation des organisations. Sur la deuxième séquence, qui s'appelle « Le club et vous », nous permettra de comprendre comment ces changements se déclinent sur le terrain, avec notamment des témoignages d'experts. Troisième partie, nous accueillerons Éric Delannoy, économiste et président fondateur chez Denzing Conseil, qui prendra place dans notre fauteuil club. En fin d'émission, nous aborderons également le salon, donc rendez-vous au salon, avant de se quitter. Alors, l'apprentissage Club BTP, transformation des organisations, évolution ou révolution, ça commence maintenant. Alors, la première question est pour vous, Olivier. De quoi parle-t-on quand on parle de transformation des organisations ?
1: Pour répondre à cette question, je pense que c'est intéressant de repartir de la différence entre l'utilisation qu'on fait du mot changement et de transformation. On sent bien immédiatement qu'il y a une différence d'envergure, de profondeur. Et qu'est-ce qu'il y a dans cette profondeur ? Il y a plusieurs choses. D'abord, il s'agit de mouvements transverses qui impliquent une diversité de fonctions. Deuxièmement, des mouvements systémiques et de deux points de vue. C'est-à-dire que d'abord, il y a plusieurs dimensions du changement qui sont embarquées. Des dimensions techniques, des dimensions humaines. Ensuite, on a des changements sur trois niveaux simultanément. Stratégique, tactique, opérationnel. Et puis, dernier mot, c'est qu'il s'agit de mouvements collaboratifs, ou en tout cas qui doivent l'être. Quand on dit collaboratif, il s'agit d'embarquer à la fois dans la définition, structuration, déploiement du changement, évidemment, un certain nombre de personnes, puisque leur participation est une condition pour la réussite des projets.
0: Alors, vous avez créé au sein de Bartel, au sein de la transformation, le Cercle de la Transformation depuis 5 ans, de mémoire. Quelle a été la genèse de cette idée ?
1: Alors, c'est très intéressant parce que elle éclaire un peu le destin des directions de la transformation. À l'origine, ce fut un de nos clients qui venait de créer sa direction de la transformation et qui s'interrogeait sur son positionnement. Et il nous a invités à aller interroger d'autres opérateurs pour étudier justement les pratiques par ailleurs. Et au moment de restituer cette étude, ce benchmark, comme on dit, eh bien évidemment qu'on a réuni tout le monde. Et à la fin de la restitution, des discussions, eh bien il y a eu consensus pour dire mais en fait faut qu'on reproduise ça. Et voilà, donc on a institutionnalisé la chose et on se rencontre plusieurs fois par an.
0: Donc c'est vraiment un espace de partage et de connexion entre pairs. Vous avez, je crois, aujourd'hui une vingtaine de membres. Qu'en retirez-vous comme éléments fondamentaux après 5 ans ?
1: Si je prolonge mon propos précédent, c'est-à-dire les directions de la transformation, pourquoi elles ont été intéressées ? Parce qu'elles étaient jeunes. Donc, qu'est-ce qui s'est passé entre-temps sur ces 5 dernières années? Elles ont gagné en maturité, elles se sont professionnalisées, leur positionnement s'est éclairci. Ça, c'est une première chose. Ça, ce sont les bonnes nouvelles. Il y a des nouvelles peut-être moins bonnes. C'est-à-dire que on rencontre un peu toujours les mêmes difficultés dans les transformations, je dirais même la même difficulté qui est dans la dimension humaine. Toute la complexité du changement est dans cette dimension. J'ai envie de dire que sur le plan technique, technologique, il y a des apprentissages à faire, des tests, on peut faire des erreurs, mais les lois de la nature sont un petit peu plus accessibles que les lois de la vie sociale. Et donc on rencontre encore des freins culturels, des résistances, des difficultés de mobilisation. Bon, la liste serait longue, mais ça reste une constante.
0: C'est une constante, hein, effectivement, la dimension humaine. Alors si je me tourne vers Jocelyn, côté compagnon du devoir, en quoi la transformation des organisations sont compatibles avec des structures telles que la vôtre, pour rappel, les Compagnons du Devoir et du Tour de France?
2: Alors, je pense déjà qu'il y a, par rapport à la thématique du jour, à bien dissocier les entreprises du BTP, les artisans notamment, et les organisations de la taille et le sens des Compagnons du Devoir. Parce que finalement, les Compagnons, c'est quand même près de 1400 salariés et 11 000 apprenants, et une entreprise du bâtiment, c'est plus souvent des TPE ou des petites PME. Pour une organisation comme la nôtre, il est évident qu'on doit réimaginer nos modèles, que ce soit des modèles pédagogiques ou des modèles organisationnels. En ce moment, nous sommes d'ailleurs sur deux grands chantiers de transformation. On est sur un premier chantier de transformation qui se concrétise par un plan stratégique. Donc on est en train d'écrire un plan stratégique pour notre association. Et dans le même temps, on est en train de réfléchir à notre approche de la responsabilité sociétale de notre organisation. On pense aussi d'ailleurs, puisqu'on est une association de métiers, à la responsabilité sociétale des métiers que nous représentons dans l'association. Donc j'y reviendrai un petit peu après également sur la question de l'évolution et de la transformation pédagogique de nos modèles, mais c'est vrai que finalement, nous sommes dans l'obligation, dans la nécessité d'une transformation permanente.
0: Transformation permanente, alors qui dit transformation dit aussi synonyme d'innovation pour les métiers du BTP, qu'en pensez-vous?
2: Alors, les métiers du BTP ont finalement, à l'image de nombreux métiers, une tradition d'innovation. C'est d'ailleurs ce qu'on dit souvent chez les Compagnons, nous avons une tradition d'innovation. Une tradition d'innovation, mais malgré tout, pour les métiers du BTP, une transformation que je qualifierais de lente. Alors non pas que les acteurs du BTP, que ce soit les chefs d'entreprise ou autres, sont des vieux ronchons qui sont insensibles à toute forme d'évolution, mais en y réfléchissant un petit peu, une évolution, elle se base aussi sur la capacité de transformation, la capacité de se réapproprier les choses. Et on sait qu'un geste manuel, une technique de mise en œuvre, ça prend forcément du temps. Ça prend du temps à apprendre, ça prend du temps à perfectionner. Et finalement, par rapport à l'obsolescence un peu programmée de ce qu'on entend de la compétence, aujourd'hui, les entreprises, elles ont la nécessité de s'approprier les nouveaux gestes et nouvelles techniques, ce qui fait que finalement, on a une vitesse de transformation qui est naturellement un petit peu lente.
0: Alors, face à ces éléments clés liés effectivement à l'entreprise, est-ce qu'à votre avis, l'organisme de formation aujourd'hui doit changer de posture par rapport à ce que les entreprises souhaitent développer de leur côté?
2: Alors, aujourd'hui, de toute façon, dans la formation professionnelle, l'entreprise est nécessairement au cœur du dispositif. Le jeune est la cible, hein, on s'intéresse au jeune, à l'apprenant, qui est la clé du dispositif, mais l'entreprise, elle est bien au cœur et au centre de ce que nous avons à apporter. Les Compagnons du Devoir, on travaille aujourd'hui à faire évoluer certains dispositifs qui mettent le jeune encore plus en situation d'apprentissage dans l'entreprise. On a développé deux modèles, un modèle qui s'appelle l'API, l'apprentissage par immersion en entreprise, et l'AMI, qui est l'apprentissage multimodal innovant. Donc ça, c'est une innovation de Grand Est. Donc c'est votre collègue Hervé Pointillard qui pilote cette innovation. Et finalement, l'objectif est, en remettant l'entreprise au cœur du dispositif, de répondre à un besoin clairement identifié, et pour le jeune qui pratique son métier encore plus dans un temps de travail, et pour l'entreprise qui bénéficie de la présence de ce jeune-là un peu plus longuement.
0: Alors justement, on va juste poser la question effectivement à Jean-Michel côté Grand Est en termes de transformation. On parle effectivement de transformation culturelle, de transformation humaine, de transformation digitale, numérique. Dans votre région, comment ça se passe, la transformation de votre organisation?
3: Alors, tout d'abord, partir de 2018, puisque la loi Avenir arrive en 2018, nous on fusionne format Grand Est. 1er janvier 2018, donc ça induit de la complexité, hein, puisque on a cette loi qui bouleverse absolument tout. Révolution copernicienne, telle que l'avait appelée Muriel Pénicaud, donc on s'empare de ça. À la fois, c'est une contrainte et c'est aussi une opportunité, cette fusion, parce qu'on doit tout remettre à plat. On a deux entreprises qui fusionnent ensemble, un collectif qui passe d'une centaine à 250 salariés, et puis 3300 à peu près apprentis formés chez nous. Donc on devient une machine assez conséquente, on n'en a pas l'habitude. Donc on se lance dans la co-construction d'un plan stratégique avec l'ensemble des équipes. C'est le préalable absolu que de se poser avec
0: l'ensemble des administrateurs. L'important, c'est d'impliquer.
3: Voilà. D'impliquer absolument tout le collectif, du sol au plafond. Donc on se met autour de la table, on crée des groupes de travail, on bosse ensemble. Et en fait, on essaie de tirer l'essentiel de cette loi, qui est d'abord économique, c'est ce qu'on pense.
0: Oui, bien sûr.
3: Et en fait, pas du tout. L'aspect économique, il est prégnant, hyper important. On était subventionné auparavant. On rentre sur un marché concurrentiel où si on ne décroche pas le contrat d'apprentissage, on n'a pas de financement. Donc là, on sent bien qu'il faut y aller, il faut être sur le terrain, il faut être auprès de nos clients, entreprises, jeunes, familles. Mais au fond, ça, c'est un peu l'arbre qui a caché la forêt. L'essentiel, c'est quand même de se préoccuper de ce qu'on fait pour nos jeunes, nos apprentis en particulier.
0: Bien sûr.
3: Et d'avoir des parcours qui sont adaptés, individualisés. La loi nous l'impose, donc on s'empare principalement de cette partie-là.
0: Alors on voit que les dernières années, hein, vos changements et vos transformations ont été importantes. Hein, ça a dû effectivement demander beaucoup d'énergie et d'implication. Alors est-ce qu'il vous reste des chantiers à relever pour les deux prochaines années en termes de transformation ?
3: Oui, j'en ai parlé un peu évidemment. Et ce qu'on a fait en fonction support au niveau du siège permet de s'en emparer. C'est l'individualisation de la formation, du parcours de formation d'un apprenti. Alors c'est un peu un terme ou une terminologie un peu tarte à la crème quand on y met absolument tout. Mais pour s'en emparer vraiment et que ça ait du sens au quotidien, parce que ce sujet doit avoir du sens et doit être vécu par nos apprentis au quotidien. Si on fait la même chose aujourd'hui que ce qu'on faisait il y a 20 ans, en termes de parcours de formation, on a raté complètement le point de passage. Donc, on met en place un certain nombre de fonctions support, direction de la formation et de l'innovation. On crée des fonctions auprès des équipes de direction dans les centres de formation, parce que ça prend du temps d'individualiser. Oui. Quand on passe de 80 groupes gérés dans un CFA taille moyenne, hein, 80-90 groupes d'apprentis gérés à 800 parcours individualisés, on voit bien que les outils à mettre en place, les ressources humaines à mobiliser sont pas du tout les mêmes. Donc on a dû gérer cette transformation au travers de ce plan stratégique.
0: Alors pour rebondir sur la loi de 2018 et puis son pendant effectivement avec la certification Calliope, notamment au niveau de la qualité professionnelle, vous avez fait le choix, vous, bien évidemment d'être Calliope parce que c'était une obligation réglementaire, mais d'associer cette certification Calliope avec la norme ISO 9001. Oui. Qu'est-ce qui a drivé votre choix ?
3: Alors ça aussi, ça a été lancé dès 2018, en fait fin 2017 maintenant.
0: Oui.
3: Là.
0: On a lancé, vous l'avez démarré fin 2017.
3: Oui, la démarche ISO, on l'a démarré fin 2017, juste avant la fusion, donc elle prend un petit peu de retard. Et puis Calliope arrive, mais Calliope, en fait, c'est, vous l'avez dit Isabelle, Calliope c'est l'obligation, tout le monde est Calliope, donc en fait qu'est-ce que ça porte comme différenciation par rapport à la qualité de ce qu'on fait chez nous en Grand Est, au sein de BTP CFA Grand Est? Rien, on est aussi performant que les amis des compagnons du devoir en Grand Est, mais on s'est dit qu'il fallait s'attacher à notre modèle organisationnel, et une certification ISO. Alors au-delà du macaron que ça permet de décrocher, qui est vraiment un plus hein, en termes de qualité de service, ce qui nous intéressait, c'est de nous attacher à l'organisation au quotidien. Et donc de travailler sur des processus internes. Mmh. Calliope, c'est fondé sur des indicateurs et la preuve.
0: Oui.
3: Point.
0: Oui.
3: On s'intéresse pas à la partie organisationnelle et comment on fait les choses. Il faut les faire.
0: Derrière. Oui.
3: Donc c'est ça qui m'intéressait, qui nous intéressait, c'était de s'emparer du comment on fait les choses et comment on est plus efficient, plus performant, comment on transversalise, comment on arrête, puisqu'on a un modèle à 6 centres de formation, comment on arrête de réinventer l'eau tiède tous les matins, parce que chaque matin on a des apprentis face à un formateur de maths en CAP première année, et ce formateur il a conçu ses cours, il le fait de manière extrêmement professionnelle, mais il a un collègue dans un autre centre de formation qui fait la même chose.
0: Exactement.
3: Donc voilà, cette transversalité, on est en train de la mettre en place.
0: Donc on voit effectivement à travers vos trois interventions que la transformation est au cœur des métiers du BTP. On a la transformation managériale, la transformation humaine dont on a parlé, digitale, numérique, transformation de l'organisation. Alors on va aller passer maintenant à notre deuxième partie de notre apprentissage club BTP qui s'appelle Le Club et vous. Et on va avoir quelques exemples terrain pour voir concrètement sur le terrain comment ça se passe. Donc on a sur cette partie-là une première vidéo de Quentin Martin Laval qui est de la Fondation BTP+, qui va nous parler de la transformation et surtout la notion d'innovation sociale dans le cadre des projets qu'il finance, dans les appels à projets de la Fondation BTP+. Donc on va écouter Quentin.
4: Bonjour tout le monde, je suis ravi de vous accueillir ici dans les locaux de ProBTP et je vais vous parler de notre fondation, la Fondation BTP+. Parce que cette fondation, c'est la fondation du groupe ProBTP et elle est abritée par la Fondation de France. Alors concrètement, BTP+, qu'est-ce qu'on fait ? Notre vocation, c'est de financer des projets d'association à destination des publics du BTP. Et concrètement, ce qui nous intéresse, ça va être l'innovation sociale à destination de ces publics. Donc on va pouvoir financer une diversité de projets énorme avec ce leitmotiv d'innovation. Il y a deux projets dont j'aimerais vous parler. Vraiment, parce que ils sont marqueurs de différence sur les populations apprenties. De quoi on parle? Alors, j'en cite un, c'est le CFA de Saint-Denis qui a une section peinture, peinture en bâtiment. Et il s'est rapproché d'une association qui s'appelle Artivista, qui est une magnifique association qui a vocation à faire travailler des graffeurs professionnels, des gens qui gagnent leur vie en faisant des graphes, donc du street art, hein, des peintures de rue, de les rapprocher cette association avec le CFA. Le rôle de l'association, c'est de dire bah, il faut démocratiser ce savoir, c'est vraiment un volet culturel. Et on le rapproche de jeunes, donc c'est le métier, en fait, la peinture. Le deuxième projet dont je voulais vous parler, on est sur le même public, mais une structure toute différente. Une structure qui fait partie du réseau Résidence Habitat Jeune, qui s'appelle le Logis des Jeunes de Provence, et qui est un établissement de logement hein, de type Habitat Jeune, à destination de jeunes travailleurs, et il y a à l'intérieur 25% de leurs résidents qui sont des apprentis du BTP. Leur métier historique, c'est quoi? Héberger et faire de l'accompagnement social. Et puis un beau jour, ils se sont dit, il y a quand même un sujet sur l'inclusion numérique de nos jeunes qui sont dans l'établissement. Qu'est-ce qu'on peut faire? Solution traditionnelle, on fait des cours d'informatique. Mais eux, ils ont voulu faire autre chose, ils ont voulu creuser. Et ils se sont dit, nous, on veut les intéresser, on veut leur donner envie, en fait. On veut les attirer plutôt que de les pousser. Et ils ont décidé, au rez-de-chaussée de l'établissement, d'ouvrir un Fab Lab. À chaque fois, l'innovation, c'est un terme qui est très relatif et chacun y met ce qu'il veut. Nous, pour nous, l'innovation, c'est introduire des choses qui sont pas encore en place. Donc ça peut être des innovations qui sont déjà en place dans d'autres secteurs, sur d'autres publics et qu'on vient attirer vers nos publics. Ça peut être l'introduction de nouvelles technologies, puisqu'évidemment, c'est à ça qu'on parle. Mais ça peut être la réinvention d'un modèle. Ça peut être raccourcir un cursus de formation, le rendre plus terrain, ça peut aller très très loin quand même. Alors quand on se pose la question de l'innovation, et j'ai la chance de l'avoir côtoyé à travers mon parcours, parce que je pilote l'innovation du groupe Probé,

0: si je remettais en question des fondamentaux qui m'ont porté pendant 15 ans. Il faut tester, toujours. Et c'est là que nous, on cherche à intervenir. C'est vraiment à ce moment-là, au moment où la structure se dit « j'ai besoin d'essayer quelque chose de nouveau ». Nous, la Fondation BTP+, on ne fait pas de financement pérenne dans la durée. On n'est pas là pour mettre un chèque tous les ans et puis fin de l'histoire. Non. Nous, on s'intéresse à ce moment clé de la vie du projet, de la vie de l'association, de la vie de la structure, où elle va passer d'un état A pour tester un état B. Voilà. Après, on teste, on les accompagne et charge à la structure de garantir la pérennité. Donc d'abord, il faut vérifier que ça marche. Et une fois que ça a marché, c'est à la structure de trouver le modèle économique qui permet de tenir l'idée dans la durée.
1: Alors, de très beaux exemples évoqués par Quentin, Martin Lavagle de la Fondation BTP+. La définition de l'innovation, de très très beaux projets, la notion de pérennisation des projets. Alors, Jocelyn, ça vous inspire quoi, ces éléments liés à la présentation de Quentin?
2: Alors, j'aurais trois remarques. Je vais réagir d'abord sur la notion d'innovation sociale, parce qu'effectivement...
1: La définition, vous voulez dire?
2: Sur ce que nous, on peut porter les compagnons sur ce sujet-là, parce qu'effectivement, on se rend compte que transmettre un métier, former aux compétences de demain, c'est une chose, mais accompagner les jeunes hommes et les jeunes femmes dans leur vie de citoyen, comment on devient citoyen, comment on devient un acteur de la cité, c'est important. Donc effectivement, le mode d'habiter, la façon dont on habite, la façon dont on met des nouveaux usages autour d'une simple chambre ou d'un simple logement, pour la jeunesse aujourd'hui, c'est assez central. Je trouvais vraiment intéressant la façon que Quentin avait de présenter finalement comment on met en relation des acteurs qui habituellement ne se croisent pas.
1: Oui.
2: Et je trouve qu'aujourd'hui, dans cette société qui est assez plurielle, le fait de mettre en relation ces acteurs, que ce soit des acteurs du monde sportif, de la musique, etc., avec des jeunes apprentis du BTP, je pense que ça prend aussi tout son sens. Pour notamment quelque chose qui nous tient particulièrement à cœur, c'est cette notion d'attractivité des métiers. Parce que finalement, en passant par ces nouveaux vecteurs, on peut mieux les faire connaître, évidemment, mieux valoriser la valeur de ces métiers. Hein. C'est des métiers qui peuvent devenir des métiers passion, des métiers qu'on pratique toute sa vie avec joie et bonheur. Mais également, casser un peu les codes qui ont commencé dans les années très très vieilles, où pour la plupart on n'était pas encore nés, de dire finalement, ces métiers du bâtiment ont une vraie valeur ajoutée pour la jeunesse.
1: Alors, c'est un point qui est essentiel et j'aimerais bien avoir le retour un petit peu des autres invités sur la notion de casser les codes. Ça veut dire quoi dans vos organisations, casser les codes? Est-ce que vous avez des exemples? Jean-Michel, par exemple.
3: Casser les codes. Question éminemment intéressante, qui interroge sur la partie innovation sociale, évidemment. Casser les codes, c'est aussi casser les représentations que l'on peut avoir... En ce qui nous concerne, du monde de la formation, des métiers du BTP, des jeunes qui les incarnent, garçons principalement, et que c'est difficile d'y faire venir des femmes dans ces métiers-là. C'est casser les représentations sur l'apprentissage. La loi Avenir l'a parfaitement fait. Merci Emmanuel Macron. Hein, je crois que s'il y a bien une chose qui a été réussie, sans faire de prosélytisme pour le président actuel, mais on est passé de 350 000 apprentis à 750 000 apprentis quasiment. Donc l'apprentissage avait une image, on peut le dire, désastreuse. Quand on ne savait pas réussir à l'école, on allait sur la voie de garage, lycée professionnel,
1: c'est fini, ça,
3: ou apprentissage.
1: Cette image-là
3: c'est très récent, c'est très très récent. On le voit, ça 4-5 ans, gare plus, hein, parce que l'alternance s'est développée, parce que l'apprentissage s'est développé dans les niveaux supérieurs. Donc on voit que ça a un impact chez nous, fort. On est aussi en capacité d'accueillir des MNA. Nouveau terme à la mode, mineur non accompagné. Eh bien, on voit dans nos CFA, dans nos centres de formation d'apprentis, on a une diversité de population, du jeune qui a bac plus 5, jeune femme bac plus 5 qui va faire un CAP de carreleuse. Et puis on en va d'ailleurs sur les réseaux sociaux avec Kelly. Hein, donc qui vient chez nous faire un CAP après avoir fait bac plus 5. Donc il fait en un an évidemment maximum. Mmh. On individualise sa formation. Et puis on a de l'autre côté des jeunes allophones qui ont traversé l'Afrique, la Méditerranée, et qui sont dans les mêmes centres de formation, parfois sur les temps professionnels, hein, à l'atelier, ensemble. Et donc ça, c'est quand même une rupture totale par rapport à ce qu'on avait comme image, et ce que le grand public peut avoir comme image de nos centres de formation d'apprentis.
1: Alors, casser l'image, casser les codes, j'ai envie de vous poser la question, Olivier, hein, sur effectivement le côté sociologue des organisations. Cette transformation avec casser les codes, qu'est-ce que ça vous inspire au niveau de la sociologie des organisations?
4: Lorsque vous dites cette transformation,

0: ça suggère qu'il y ait une tendance, sinon générale, du moins répandue. Mais ce n'est pas le cas. C'est que casser les codes, c'est un phénomène rare. Et j'ai envie de dire, c'est un phénomène rare par définition. Si ce n'était pas rare, ça ne consisterait plus à en casser les codes. Ce serait banalisé. Mmh. Donc, par construction, c'est un phénomène rare. Ce n'est pas une tendance. C'est d'autant moins une tendance qui a une prise de risque importante. Dans l'exemple cité, ou dans ce que vous décriviez, on est sur des relations de marché ou dans des relations interorganisationnelles. Hein? Et ça, c'est une situation particulière. En quoi c'est particulier? C'est que sur un marché, eh bien, on peut s'apparier, on peut se séparer. Donc si on a cassé les codes et que ça ne fonctionne pas, ça fait juste un flop, et assez vite, on n'en parle plus. Mais en intra-organisationnel, on ne peut pas se séparer du jour au lendemain comme ça. Ça embarque toute la trajectoire de l'entreprise, son destin, y compris son destin financier. Donc, la prise de risque, c'est aussi pour cette raison que c'est rare, c'est qu'il y a une prise de risque majeure, et moi, je ne vois pas du tout une tendance dans cette direction. Et franchement, je dirais même que une dominante écrasante est au conservatisme. Il y a une part de mimétisme dans la vie des organisations qui est incroyable.
1: Ok. Alors, c'est ce qui est intéressant dans ce que vous dites, et on va pouvoir regarder la deuxième vidéo, c'est de dire effectivement les transformations touchent les métiers, touchent les compétences des salariés. On a posé la question à Pascal Miché et Véronique Wacronier du 3CABTP sur l'évolution d'un métier spécifique des organismes de formation, qui est le métier de formateur. Donc, on les écoute et puis on permettra de réagir ensuite. Bonjour Pascal Miché.
2: Bonjour Isabelle.
1: Bienvenue à ce regard croisé sur le formateur et son métier aujourd'hui et demain. Alors une toute première question. Quelles sont selon vous les grandes évolutions qui impactent de manière durable le métier du formateur, de formateur dans le bâtiment et travaux publics?
2: Le premier, c'est l'arrivée du digital, du numérique, et notamment avec Internet, qui fait qu'aujourd'hui, le formateur n'est plus propriétaire de son savoir, mais il est plutôt amené à accompagner les jeunes à réussir à apprendre, donc ce qu'on appelle le fameux « apprendre à apprendre ». Il y a toute la partie contextualisation des situations d'apprentissage à partir de véritables situations de travail pour donner sens. Et la troisième chose, c'est avec la loi Avenir Pro de 2018, qui amène aujourd'hui les formateurs à accueillir des publics de plus en plus hétérogènes.
1: Alors effectivement, vous parlez de la loi de 2018. Hein, quels sont les impacts les plus importants au niveau de l'ingénierie de formation?
2: Aujourd'hui, les CFA et les formateurs commencent à s'organiser pour construire des parcours adaptés, notamment grâce à la modularisation qui permet de prendre un diplôme et de découper en blocs de compétences et en modules afin de personnaliser le parcours de l'apprenant.
1: Alors, on sait que depuis quelques années, on parle beaucoup de numérique, de digitalisation. Quelles sont les innovations que doivent prendre en compte les formateurs aujourd'hui par rapport à l'ingénierie pédagogique?
2: Alors, la première innovation, c'est tout ce qui permet de faire l'hybridation. L'hybridation, aujourd'hui, c'est plus un vain mot parce qu'on a les moyens de faire. L'arrivée des plateformes LMS permet de travailler sur le distanciel, présentiel enrichi. Et puis, l'arrivée aussi des nouvelles formations et des nouvelles modalités immersives, réalité virtuelle est augmentée, permet d'apporter de la diversité pédagogique aux enseignements qu'on propose aux apprenants, notamment en favorisant leur mémorisation, et notamment avec le droit à l'erreur aujourd'hui, à travers ces modalités-là.
1: Merci beaucoup Pascal.
2: Merci
1: pour
2: Isabelle.
1: Cet éclairage fort instructif, et nous allons retrouver tout de suite Véronique Wacronier. Bonjour Véronique.
3: Bonjour Isabelle.
1: Alors, qui dit métier dit bien évidemment compétences. Alors, quelles sont à votre avis, Véronique, les compétences qui deviennent incontournables pour le métier de formateur aujourd'hui et demain?
3: Alors, si on parle d'abord compétences techniques et dans le prolongement de ce que disait Pascal tout à l'heure, il y a bien évidemment les compétences qui sont liées au digital, la nécessité d'avoir de bonnes connaissances, de bonnes compétences pour apporter de la modernité, de la diversité dans les apprentissages et tout en veillant à leur donner du sens. On peut évoquer aussi la question des savoir-être, donc des soft skills, question très très à la mode en ce moment. En tout cas, des soft skills qui sont désormais incontournables dans le métier de l'ingénierie pour porter les évolutions, des modalités et des pratiques pédagogiques. Alors, on pourrait en citer plusieurs, mais on pourrait d'abord retenir l'adaptabilité pour répondre aux besoins des apprenants, aux besoins des entreprises et aussi pour porter la modularisation dont Pascal parlait tout à l'heure, la modularisation des parcours. Évoquons également la capacité à travailler ensemble, à collaborer, pour intégrer dans la préparation des cours toute la dimension d'interdisciplinarité qui est de plus en plus importante également. Et on peut évoquer également la question de l'ouverture à la nouveauté, avec toutes ces évolutions qui touchent désormais les métiers du BTP.
1: Alors, y a-t-il au niveau des missions, du rôle de formateur, des missions immuables, hein, notamment dans le cadre de la formation en alternance?
3: Alors oui, puisque la relation privilégiée qu'entretient le formateur avec les entreprises formatrices et également avec les apprenants est un élément immuable. Et d'ailleurs, les indicateurs de Calliope et notamment l'indicateur numéro 13 ont montré toute l'importance qu'a cette relation en fait au sein de la pédagogie de l'alternance et notamment la capacité à organiser de façon conjointe un parcours de formation adapté aux attentes de l'apprenti et également aux besoins de l'entreprise.
1: Alors, comment trouver des bons formateurs? Qu'en est-il au niveau du recrutement des formateurs aujourd'hui?
3: Alors, c'est là que la tâche se complique, effectivement, puisqu'il ne suffit plus d'être un bon professionnel dans son métier. Il faut aussi être un bon pédagogue avec de nombreuses cases compétences à cocher et donc une combinaison qui est de plus en plus difficile à obtenir. D'où l'importance désormais de former les formateurs dès leur prise de poste et également tout au long de leur parcours professionnel au sein de l'organisme de formation pour les former aux aspects didactiques et pédagogiques en lien avec le métier enseigné. Et puis c'est aussi une formation, une façon en fait de les fidéliser. Fidéliser ces formateurs qui sont si difficiles à recruter.
1: Merci beaucoup Véronique pour ce regard croisé sur le formateur et son évolution.
3: Merci Isabelle.
1: Alors on voit bien avec l'intervention de Pascal Miché notamment, on reviendra sur les propos de formateur de Véronique Wacronier, sur la notion effectivement de qualité de la formation avec la personnalisation et l'hybridation des parcours tels qu'évoqués par Pascal, les modalités immersives. Donc une question pour vous Jean-Michel, en quoi la qualité de la formation, quels sont les principaux impacts de la démarche qualité sur la pédagogie de l'apprentissage?
4: Alors, c'est une thématique extrêmement importante là aussi. Et en Grand Est, nous nous en sommes emparés, je l'ai dit tout à l'heure, hein, par rapport à l'individualisation de la formation. C'est assez simple de reproduire les modèles existants. Pour autant, la rupture qui est là, qui est devant nous, il est difficile de s'en emparer. Donc, cette individualisation des parcours de formation, elle a imposé à nos équipes pédagogiques leur a imposé de s'emparer de nouveaux outils, des modules tels que le LMS, de la production de supports de cours dématérialisés. Et ce qui nous a bien aidé, c'est un des bénéfices, mais chacun le sait dans les OF, ce qui nous a bien aidé, c'est la période Covid. C'est vrai que cette période Covid a permis d'accélérer la transformation de nos modèles pédagogiques, notre façon de former. Il a fallu former à distance. On s'est retrouvé le 17 mars 2020 avec une coupure totale de contact avec nos jeunes, avec l'impossibilité de les joindre, parce qu'on a une particularité dans nos centres de formation d'apprentis du BTP. On n'est pas des écoles de commerce, et nos apprentis sont assez peu équipés d'ordinateurs. Donc tout ça s'est percuté, l'obligation Calliope de service aux clients, qui était posée dès 2018 hein, par le législateur, et puis notre capacité à s'emparer de cette obligation d'adapter le service, de modulariser les enseignements. On commençait seulement, Pascal Miché en parlait à l'instant, la partie modularisation elle est encore devant nous. Alors, on a bien avancé, 70-80% de nos contenus sont modularisés, mais en 2020 ça n'était absolument pas le cas, en 2018 encore moins. Donc il a fallu, nos formateurs étant équipés d'ordinateurs, s'organiser pour dispenser ces cours à distance. On a désormais équipé l'ensemble de nos apprentis, nous en Grand Est, c'est en cours, hein. Tous les premières années c'est fait, ce sera fait là sur 2022.
1: Donc effectivement, vous avez évoqué tout à l'heure la notion de la crise Covid, la crise sanitaire nous a beaucoup aidé. Ça a été effectivement le côté sympathique de la crise. Si je reviens,
4: positif, ouais, c'est un des rares éléments positifs.
1: Oui, c'est un rare positif absolument. Et donc si on rejoint effectivement le métier de formateur, est-ce qu'on chez vous on a des difficultés à recruter des formateurs et est-ce que effectivement la mission du formateur au moment de la crise Covid a changé? Chez vous, notamment. Je pourrais vous reposer la question, Jean-Michel, notamment.
5: Alors, je pense que les Compagnons du Loir, comme les autres organismes de formation, ont évidemment des difficultés de recrutement. Nous, aujourd'hui, on a fait le pari d'évoluer, mais de ne pas perdre nos fondamentaux. Que ce soit sur le recrutement ou sur l'accompagnement des formateurs. On a un parti pris, les compagnons, qui est de s'appuyer sur les compétences terrain d'hommes et de femmes et de les accompagner dans leur nouvelle mission de formateur. C'est vrai que c'est un parti pris qui nous réussit plutôt bien. Aujourd'hui, on continue à tout le long d'une mission de formateur à l'accompagner et on commence aujourd'hui à les accompagner même vers des certifications de formateurs en plus de des diplômes et certifications métiers qu'ils avaient et qui les anime.
1: Ça leur apporte quoi notamment?
5: Alors ça leur apporte, je pense, principalement deux ordres. Un socle théorique lié à l'usage de la pédagogie, parce qu'effectivement on est face à des hommes et des femmes de métier qui maîtrisent la technique de leur métier. Donc ça leur apporte à la fois cette base un petit peu nécessaire quand même par rapport à comment se comporter face à un groupe, mais aussi comment définir les objectifs pédagogiques, comment les transcrire dans la séance de cours, comment utiliser tel ou tel outil pédagogique. Et puis je pense que ça leur donne aussi quelque chose, puisque nous on a des formateurs qui sont souvent assez jeunes, c'est aussi une volonté de notre part, parce qu'on travaille l'effet miroir, on a des formateurs qui sont jeunes, avec des publics qui sont jeunes, avec l'espoir de se dire, entre jeunes, ils vont aussi bien se parler, et cet effet miroir apporte aux jeunes arrivants le fait de dire, tiens, finalement, j'ai pas tant que ça de décalage avec lui, lui, il y est arrivé, pourquoi pas moi, finalement. Je voulais juste rappeler en fait quelque chose d'important sur la notion de l'acquisition des compétences numériques. Aujourd'hui, un des enjeux, je dirais, majeurs, c'est d'intégrer le numérique dans les pratiques du quotidien et pas essayer de former à tout prix à des outils numériques juste pour la technologie que ça apporte.
1: Merci Jocelyn. On me fait signe qu'il faut avancer, mais quand même une dernière question à Jean-Michel. Sur le recrutement des formateurs, vous vouliez peut-être compléter un élément clé.
4: Oui, formateurs et formatrices, c'est une réelle difficulté qu'on ne connaissait pas par le passé. On a toujours recruté chez nos clients, dans les entreprises du bâtiment électrobulique, et plutôt les bons. Pardon, messieurs, mesdames, les chefs d'entreprise et artisans. Ça devient une gageure que de recruter des compétences nouvelles. C'était relativement simple, entre guillemets, je pondère le propos, mais c'était relativement simple par le passé. À la fois un peu plus de vacances chez nous, ce qui est toujours intéressant pour un salarié, et puis des rémunérations qui étaient attractives. Ça ne suffit plus. Donc on est obligé de passer par des cabinets de recrutement et d'aller chasser des compétences à l'extérieur.
1: Pour de professionnaliser le recrutement des formateurs. Un grand merci Jean-Michel. Nous allons maintenant passer à la troisième partie de notre émission. Bienvenue au Fauteuil Club.
6: Oui, alors donc séquence Fauteuil Club. Donc aujourd'hui, dans notre Fauteuil Club, nous accueillons Éric Delannoy, donc qui est économiste et président fondateur de Tenzing, avec Tenzing Conseil. Alors, Éric, vos premières réactions par rapport à ce qui a été dit pendant cette première partie.
7: Moi, je pense qu'on touche aux enjeux essentiels. Moi, j'ai entendu beaucoup de choses extrêmement intéressantes, notamment les problématiques de conduite du changement. Ça a été évoqué très fortement. On ne change pas comme ça. On disait tout à l'heure qu'un geste manuel prend du temps à se perfectionner. Il est vrai qu'il y a des problèmes de temporalité quand on veut faire bouger les choses. Donc évoluer, c'est bien. Transformer, ça prend du temps et ça nécessite une attention particulière sur la capacité à changer. Ça, c'est le premier point. Le deuxième point, la personnalisation des parcours m'intéresse beaucoup parce qu'on s'aperçoit qu'un des enjeux majeurs sur la formation qu'on a demain, c'est qu'on a une diversité de formations à mettre en place sur des parcours qui n'existent pas encore, les métiers de la transition écologique, des métiers en tension, et qu'il faut repérer les talents et pouvoir les former de manière spécifique, d'où une personnalisation des parcours.
6: Alors justement, quand on parle de diversité, de talent, qu'est-ce qui vous anime aujourd'hui et qu'est-ce qui vous a animé dans la création de Tenzing ?
7: Alors Tenzing, déjà, Tenzing, c'est une entreprise de conseil en stratégie qui est dans un secteur qui a des pratiques très ancrées en matière de recrutement, des pratiques très ancrées en termes de répartition de la valeur. Recrutement parce que ce sont des entreprises qui recrutent toujours dans les mêmes diplômes, une forme d'entre-soi, une forme d'élitisme, qui pour nous nourrit le déterminisme social. Donc on a pris le pari de casser les codes, j'ai entendu ça tout à l'heure beaucoup, casser les codes, changer les représentations du monde du conseil, Marseille, dans lequel on essaie de faire le pari que finalement on peut favoriser l'insertion professionnelle des jeunes de milieux populaires. Vous savez qu'il y a malheureusement une cohérence très forte entre la hiérarchie sociale et la hiérarchie des diplômes, et que donc il y a des talents partout, il faut juste aller les chercher. Donc ça, c'est la première motivation, c'est créer un cabinet de conseil qui s'appuie sur les talents, qui s'appuie sur les compétences et qui s'appuie pas sur les diplômes. La deuxième pratique très ancrée, c'est la répartition de la valeur. Nous avons fait le pari de créer une entreprise qui serait une entreprise à lucrativité partagée, c'est-à-dire qui gagne de l'argent, parce que c'est important de gagner de l'argent pour se donner les moyens de réaliser ses ambitions. Mais cet argent, ça dépend de ce qu'on en fait, en fait. Est-ce qu'on les distribue aux actionnaires? Est-ce qu'on les redistribue à... Donc nous, on a pris le parti de faire de la lucrativité partagée. On a imaginé le pretending de l'égalité des chances, qui permet de redistribuer les bénéfices à des associations d'égalité des chances. Donc voilà, c'est un modèle qui est un peu disruptif dans ce monde du conseil, qui a une ambition très forte, qui est de montrer qu'en fait, que même dans un secteur où les pratiques sont très ancrées, une autre voie est possible. Et que donc, les impossibilités qui sont liées au mimétisme, qu'on évoquait tout à l'heure, sur le thème « Ah ben non, on peut pas faire ça parce que... » Toutes les injonctions contradictoires qu'on nous raconte toute la journée, qui font que finalement tout ça est très très lent à se bouger, ben en fait, là où il y a une volonté, il y a un chemin, il faut juste le vouloir.
6: Alors justement, donc là, ce qui est très, très intéressant, c'est de faire ce parallèle entre ces organisations et puis l'organisation des organismes de formation, avec ce côté aussi où l'apprentissage, il faut se le dire, aujourd'hui n'est pas toujours la voie royale, la voie d'excellence. Donc moi, j'y vois quand même un parallèle entre ces valeurs que vous évoquez et puis cette vision que l'on peut porter.
7: Nous, on a été ravis effectivement de voir que enfin en France, l'apprentissage était mis à l'honneur, qu'on revalorise un certain nombre de filières qui jusqu'à présent étaient dévalorisées. Nous, on subit ça tous les jours. Le nombre de gens qui nous ont dit « Vous ne trouverez pas de talent pour faire du conseil en stratégie parce que ceux qui n'ont pas fait les grandes écoles, c'est qu'ils ne le méritaient pas », c'est terrifiant d'entendre des choses pareilles. Aujourd'hui, il y a beaucoup de jeunes qui n'ont pas de réseau, qui n'ont pas la bonne formation, qui n'ont pas eu la bonne orientation et qui, à ce titre-là, n'ont pas la possibilité d'exercer leurs compétences. Et donc, il faut aller les chercher. Et les chercher, c'est par l'expérimentation, par la valorisation des acquis de l'expérience, par le fait de leur donner la chance, l'égalité des chances ayant quelque chose à voir avec l'égalité d'accès.
6: Nice. Alors justement, alors ça, messieurs, une question pour rebondir sur les propos d'Éric par rapport à ce parallèle qui peut être fait aujourd'hui entre cette entreprise à mission, ce croisement des valeurs de performance économique, performance environnementale et sociétale d'une organisation et puis les organismes de formation.
5: Oui, enfin, je crois qu'aujourd'hui le bâtiment peut répondre en fait à aussi ces attentes sociales des jeunes. J'ai étudié l'autre jour que un jeune sur deux veut travailler dans l'économie sociale et solidaire. Ça fait quand même écho à ce que vous dites. On n'est pas tous obligés de venir des grandes écoles pour finalement réussir une carrière. Et je crois que le bâtiment ouvre aussi ses champs de possibles, puisqu'on peut commencer apprenti et finir chef d'une grande entreprise. Je crois que ce modèle-là est une belle réponse à la jeunesse qui est à la fois en recherche de sens, mais à la fois aussi en recherche d'engagement dans un métier qui respecte la nature et qui utilise les dernières technologies pour pas s'abîmer le corps, pour être aussi de plus en plus performant dans son travail.
6: Et alors donc là, je me tourne vers Olivier. Donc vous, en tant que sociologue des organisations, votre réaction par rapport aux propos d'Éric, parce que quelque part il y a une similitude entre votre approche et puis celle qu'évoquait Éric, notamment dans le cadre de Tenzing.
0: C'est délicat pour moi de répondre puisque d'une certaine manière nous sommes concurrents.
6: Confrère.
0: Son entreprise est respectable, j'apprécie beaucoup l'initiative. je voudrais juste prendre un petit peu la défense des diplômés, si vous me le permettez.
1: Oui.
0: C'est pourquoi ils sont nombreux dans le conseil, parce que en fait, ce qu'on achète, c'est pas une connaissance des objets qu'on va traiter dans le conseil, c'est une capacité à traiter n'importe quel objet. Voilà. Et là, on est dans une activité qui est, j'ai envie de dire, spécialisée sur le plan sectoriel, peut-être aussi un petit peu sur le plan thématique. Mais lorsque vous êtes un cabinet généraliste, il faut avoir des gens qui peuvent traiter tout et n'importe quoi. Et donc, voilà, faut une structure, un exercice qu'on apprend à travers un certain type de formation. Donc, voilà, je prends juste deux secondes la défense de ceux qui m'entourent, au fond.
1: Oui.
6: Eric, une réaction ?
7: Oui, enfin, j'ai probablement pas eu le temps d'être assez clair sur le modèle de Tenzing, mais on fait pas du diplôme bashing. Enfin, moi-même, j'ai fait les grandes écoles. Simplement, je viens d'un milieu qui m'y préparait pas. Et nous, ce que l'on veut, c'est que l'égalité des chances n'ait plus rien à voir avec la chance, en fait. Et quand on dit que, en fait, les formations des grandes écoles permettent de traiter n'importe quel objet, oui, mais pas seulement. C'est-à-dire que je peux vous garantir que des jeunes de sociologie qui ont fait un master 2 de sociologie, qui ont fait un master 2 de philosophie, sont également sont capables de traiter pas mal d'objets très différents sur un mode différent. Et donc, ils impulsent un mode de pensée qui, par ailleurs, change la manière de faire le métier. Donc, il est vrai qu'en revanche, par rapport à ce qui vient d'être dit, prendre ce parti-là, c'est-à-dire créer une entreprise différente avec des enjeux sociaux et sociétaux extrêmement forts, est très transformant, nécessite notamment de revoir les modes de management et les modes d'accompagnement pour leur donner tout un éventail d'outils qu'ils n'avaient pas dans leur cursus de formation, qu'ils vont acquérir, mais dont on s'aperçoit qu'ils sont fortement capables, au même titre que les autres, de les acquérir.
6: Alors moi là-dessus, j'ai une question quand même qui m'interpelle, c'est aujourd'hui, on voit que ces jeunes sont en quête de sens. On sait que 60% de ces nouvelles générations ont envie de donner un sens à leur carrière. Quand on parle de sens, c'est un sens sur le plan sociétal, sur le plan environnemental. On voit aussi que les modes de fonctionnement changent radicalement. On parle d'intrapreneuriat, on parle de portage, enfin de même plus de la fin du salariat. Donc aujourd'hui, messieurs, madame, quelle est votre vision sur ces changements ? Est-ce que les organismes de formation et les organisations au sens large sont profondément impactés à court terme, ou est-ce que c'est plutôt quelque chose qui est en train de se faire de manière évolutive et pas en termes de révolution ?
7: Alors, pardon, si vous voulez que je réponde pour ça, moi je suis... Pardon, mais c'est très dissonant comme discours, j'en ai bien conscience, mais moi la notion de quête de sens chez les jeunes, je la challenge à mort. C'est-à-dire qu'en gros, pour moi, c'est un marqueur social, la quête de sens, de ceux qui ont les moyens d'avoir une quête de sens. Moi, je peux vous dire que parmi ceux que je recrute, une partie, puisque on est dans la mixité sociale, hein, donc on a des diplômés, des non-diplômés, bah, je peux vous garantir qu'il y en a qui sont très contents d'avoir un boulot. Et donc la quête de sens, d'ailleurs on voit bien dans les évolutions de quête de sens, on est passé il y a une vingtaine d'années à 24% de jeunes qui avaient besoin de quête de sens à 35%. On est sur un plafond de verre parce qu'il y a juste 70% des jeunes qui n'ont pas les moyens de se poser la question de la quête de sens. Donc je challenge un petit peu ça. Quant au reste, enfin, je suis pour le coup assez d'accord sur les constats.
6: Alors, Olivier, une...
0: Merci Eric. Merci. Non, mais il y a un moment, il faut le dire, que la quête de sens, c'est quand même un sujet de petit bourgeois, quoi. Enfin, bon, tu...
1: C'était exprimé autrement, nous sommes d'accord.
6: Et alors, donc, du coup... Oui,
4: est-ce que se former dans les métiers du bâtiment, ça a du sens? Mais ça a du sens pour ceux qui y sont, c'est une évidence. Construire un objet que l'on voit qui sert, qui a une utilité sociale, qui permet de loger des gens, les protéger. Enfin, il suffit de passer la Méditerranée, d'aller faire un tour en Afrique pour voir à quel point ça a du sens de pas avoir ça. Donc ça devrait même pas être un sujet. Alors c'est un sujet pour ceux qui ne sont pas dans le monde du BTP. C'est pas vraiment un sujet pour nous, parce que ce qu'on fait avec nos formateurs, nos équipes, pour les entreprises du bâtiment et pour les jeunes qui y rentrent, ça a totalement du sens. Et ça, on a de plus en plus sur l'impact environnemental, sur la rénovation du patrimoine bâti, la performance énergétique. Donc il y a tout un tas de sujets sur lesquels c'est assez facile de porter du sens.
6: Jocelyn, un mot ?
5: C'est ce que je disais tout à l'heure. Mais je voudrais juste rebondir. C'est peut-être pas forcément qu'une question de petits bourgeois. C'est aussi peut-être d'apporter de l'épanouissement aux ouvriers pour qu'ils aient aussi cette capacité d'interrogation sur le monde dans lequel ils vivent et de leur apporter le travail qui leur convient à la fois pour leur santé et celui de la planète.
6: Merci messieurs. Donc maintenant, nous allons passer à la quatrième partie, le salon. Alors le salon, c'est le lieu où l'on échange, bon, même si on a quand même échangé en amont. Donc j'irais plutôt, c'est le lieu où l'on conclut. Alors messieurs, au niveau des échanges que l'on vient d'avoir, donc quel est votre avis, votre préconisation aux organismes de formation en 30 secondes ? Olivier ?
0: Pour opérer leur transformation ? Oui. Je peux vous répondre avec mon cœur ?
1: Oui.
0: Tout en restant poli cette fois. Mais il faut se calmer, enfin, avec la transformation. Qu'est-ce que je veux dire par là ? Je partirai de deux constats. Mon premier constat, il porte sur le nombre de projets de transformation dans les organisations. Ce matin, j'étais dans une entreprise qui affiche 40 projets stratégiques et qui emploie 3500 personnes. Donc, 40 stratégiques. stratégiques, a priori, on priorise. Donc ça veut dire quoi? Qu'il y en a 250 derrière? Donc là, on a un nombre de projets de transformation. Et là, pour le coup, c'est un phénomène général. C'est un phénomène très répandu. Là, pour le coup, il y a une tendance. On a un nombre de projets de transformation qui est tel que ce n'est pas absorbable par le corps social. Première raison pour laquelle il faut se calmer. Deuxième raison, c'est que non seulement les projets sont nombreux à un instant donné, mais ils se succèdent très rapidement. Et, enfin, on est dans BTP, pensez au ciment, quoi. Enfin, il y a un moment, faut que ça prenne, faut que ça se stabilise. Donc là, on tend à vivre dans des organisations liquides et un salarié intelligent, qu'est-ce qu'il fait? Ben, il attend que ça se passe, parce que de toute façon, il y a un moment où le balancier repartira dans l'autre direction. Donc, voilà.
6: Alors, donc, on parle de ciment, Jean-Michel?
4: Oui, oui. Je vous rejoins à 2000%. Trop de stratégies ou trop de projets, finalement, on n'en voit plus le bout. On a un plan stratégique avec un objectif, c'est faire vivre au client, à l'apprenti qui rentre chez nous, une expérience unique. Voilà. C'est ce qu'on porte et c'est l'objectif que l'on a. Et ça, rien que de dire ça, c'est une transformation, parce qu'avant, on parlait pas de client. Et ça, c'est une vraie transformation pour nous que de se préoccuper de ce qu'on fait pour nos clients et de la qualité de ce qu'on fait pour eux.
6: Jocelyn, révolution, évolution incrémentale?
5: Je suis pas certain aujourd'hui qu'on puisse vraiment parler de révolution, ou alors peut-être qu'elle serait même plurielle, ces révolutions. Je pense que ce sur quoi il faut s'interroger, c'est de savoir si cette évolution, on la subit ou on la maîtrise. Et je pense qu'aujourd'hui, avec l'accélération des mutations, je pense qu'il faut accompagner les équipes, favoriser le faire ensemble, et puis s'inspirer des pratiques qui fonctionnent, pas forcément toujours être en train d'essayer de réinventer quelque chose de nouveau, pour justement vivre cette évolution de façon incrémentale, plutôt que d'avoir des évolutions de rupture, parce que des évolutions de rupture au niveau des équipes, des salariés, c'est toujours quand même quelque chose de très compliqué à accompagner. Donc aujourd'hui, nous, on est plutôt sur une position d'accompagner les équipes au changement, au pluriel, hein, qui nous arrive au quotidien.
6: Alors, Eric, le mot de la fin?
7: Oui, moi j'aurais trois messages. Le premier, c'est que la formation, ça doit être tout au long de la vie. C'est-à-dire que c'est pas seulement former pour rentrer dans une entreprise. Les inégalités sociales, elles existent avant de rentrer dans une entreprise, elles persistent après qu'on soit rentré dans l'entreprise. Et donc, il faut permettre de faire un suivi des formations, dans toutes les formations, notamment du PTP, pour que chacun puisse progresser comme il le peut. Le deuxième message, c'est que quand on fait une transformation, quand on fait une évolution, il faut savoir pourquoi, le sens, il est là. C'est-à-dire que quand on sait pourquoi on fait la transformation, on est d'autant plus efficace. Et le dernier message, c'est que la raison fondamentale pour laquelle il faut réussir à faire ça, c'est que, un, c'est en train de bouger. Et donc, la manière de faire les métiers, quel qu'il soit, va évoluer. Donc, devra nécessiter une adaptation permanente. Et qu'il faut que ça se fasse dans la capacité de chacun à trouver sa place.
6: Merci, Eric. Merci, messieurs. Merci pour votre intervention. Donc, nous allons conclure avec Isabelle. Donc, merci pour la qualité de ces échanges sur ce numéro d'apprentissage Club BTP. Et maintenant, pour aller plus loin, nous avons sélectionné pour vous quelques articles et ouvrages.
1: Oui, nous avons lu deux livres qui nous ont bien plu. Alors, le premier, donc on salue le livre d'Olivier Trimarche, « Le nouvel horizon de la productivité, en finir avec le surtravail » d'Odile Jacob, qui est sorti en 2021. Ce que j'ai trouvé intéressant dans ce livre, c'est la notion effectivement de mettre productivité avec surtravail. Et c'est-à-dire, c'est pas parce qu'on travaille qu'on fait de la productivité. Donc, allons plus loin là-dedans. Et le deuxième livre que nous avons lu, c'est le livre de Philippe de Sertine, qui vient de sortir, économiste de renom, « Le grand basculement » édition Robert Laffont. Alors là, on n'est pas sur une transformation liée aux organisations des entreprises, mais on est bien sur la transformation du monde et il s'appuie notamment sur la transformation liée à la crise sanitaire dont on a déjà parlé. Et il émet notamment des messages très bienveillants et structurants permettant effectivement de se repositionner, de réinventer ou d'inventer un nouveau monde plus serein, plus ouvert et plus structurant.
6: Et puis enfin deux articles, alors plutôt des livres blancs. Donc le premier, c'est le livre blanc de France Stratégie sur les soft skills pour innover et transformer les organisations. Donc on l'a vu, c'est un vaste sujet. Nous n'avons pas abordé beaucoup les soft skills, mais ces compétences comportementales qui viennent modifier en profondeur les organisations. Donc livre blanc très intéressant et donc prospectif. Et puis ensuite, l'article du magazine Forbes sur l'innovation, un allié de poids dans la transformation d'une entreprise. Donc l'innovation est bien évidemment un élément essentiel. On parlait tout à l'heure d'innovation sociale, l'innovation technologique, l'innovation dans le cadre des organisations. Donc c'est un article qui est intéressant pour éclairer vos réflexions après cet atelier d'apprentissage Club BTP. Et enfin, donc, nous vous retrouverons donc en juillet prochain pour un nouvel épisode, un nouvel atelier de l'apprentissage Club BTP sur la formation professionnelle et digitalisation, nouveaux enjeux, nouveaux usages. Donc rendez-vous en juillet pour une nouvelle aventure. Merci à vous.
1: Un grand merci, au revoir.

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1: Bonjour à tous, c'est historique, mais pour combien de temps la France a vécu hier sa journée la plus chaude depuis le début des relevés météo il y a 80 ans. Des records ont de nouveau été battus avec la barre des 40 degrés franchis dans de nombreuses villes de la moitié ouest comme Angers, Bordeaux ou encore à Caen. Le réseau SNCF est impacté avec des annulations de trains à l'école, on a de plus en plus de fermetures, impossible de faire cours dans des classes surchauffées, même chimiquées. La situation devient très compliquée. À Disneyland Paris, la plupart des attractions en extérieur sont arrêté pour éviter l'exposition prolongée au soleil. 35 départements du centre, de l'ouest et du sud de l'Hexagone placés en risque élevé pour feux de forêt, indique Météo France, alors que la canicule se poursuit sur une large partie du pays avec des chaleurs historiques. 58 départements sont en vigilance rouge, canicule, et 31 en vigilance orange. La canicule et ses dangers, les autorités rappellent les messages de prévention. Ne vous baignez pas dans les zones interdites, ne plongez pas n'importe où. 40 personnes sont mortes noyées en France depuis le début de cette vague de chaleur il y a quelques jours. Le narcotrafiquant Wissem Kartoussi, recherché par les autorités françaises depuis plusieurs années, a finalement été interpellé la semaine dernière à Dubaï. Âgé de 44 ans, cet homme originaire de Sevran est considéré comme l'un des plus gros narcotrafiquants français. Si jamais vous trouvez des bonnets, des écharpes en laine, des moufles à prix cassé, eh bien c'est peut-être le moment d'en profiter. Ça vous servira hein, de toute façon dans quelques mois. Il y a de belles démarques dès aujourd'hui pour le début des soldes d'été. Soirée compliquée pour l'Angleterre au Mondial de football. Les Anglais n'ont pu faire mieux qu'un match nul, 0 partout face au Ghana. Les deux équipes ne sont pas encore officiellement qualifiées pour les 16e de finale. Au menu Écosse-Brésil ce mercredi, sans doute la plus belle affiche de la journée. La Croatie s'est imposée dans la nuit par la plus petite des marges face au Panama 1-0, tout comme la Colombie face à la République démocratique du Congo. Vendredi, les Bleus devront faire sans leur sélectionneur contre la Norvège. Didier Deschamps a perdu sa maman, il rentre en France pour l'enterrement.

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1: Bonjour à tous et merci d'être avec nous pour ce nouveau numéro des dossiers de Construction 21. Nous allons aujourd'hui, dans le cadre des deux tables rondes, évoquer avec nos invités le sujet de la mobilité décarbonée, mais aussi de ses enjeux et de ses solutions. Clairement, à l'horizon 2050, un cap a été fixé. Zéro émission nette de carbone pour la France. La mobilité urbaine est donc particulièrement concernée, tant ses circulations que la construction des véhicules et des infrastructures qui contribuent aujourd'hui grandement aux consommations d'énergie et aux émissions de carbone. Nous allons donc, grâce à la participation et aux diverses expertises des invités du jour, nourrir la réflexion sur les enjeux de la mobilité durable, les changements d'usage, mais aussi les solutions qui s'avéreront les plus adaptées à l'avenir, ainsi que les modes de financement. Information importante avant de démarrer cette émission, ce dossier a été réalisé en collaboration avec le Lab Recherche Environnement de Vinci Paritech et le CEREMA. Quatre experts ont participé à structurer, en tout cas, ce dossier et à assurer la rédaction en chef. Je vais d'ailleurs les citer. Fabien Laurent, professeur à l'école des ponts Paritech et recherche et chercheur HDR au laboratoire Ville Mobilité et Transport, dont il a été cofondateur. Il sera avec nous d'ailleurs tout à l'heure. Nicolas Coulombelle, maître de conférence à l'école des ponts Paritech et chercheur au laboratoire Ville Mobilité et Transport. Katia Renesson, qui sera avec nous également tout à l'heure, chargée de mission voirie pour une ville durable au CEREMA. Et enfin, Laurent Jardinier, chargé de mission recherche et approche nouvelle sur le champ mobilité et transport. Alors avant de démarrer cette première table ronde, petite présentation justement de ce dossier mobilité qui est riche en enseignements et nous allons justement faire un point avec vous, Fabien Laurent. Bonjour Fabien Laurent. On vous entend pas Fabien, il faut déconnecter votre micro s'il vous plaît. Bonjour Fabien.
2: Pardon.
1: Très bien. Bonjour. Alors donc je rappelle que vous êtes professeur à l'école des ponts Paritech et chercheur HDR au laboratoire Ville Mobilité et Transport. Donc vous êtes le cofondateur. Est-ce que vous pouvez dans un premier temps nous présenter le Lab Recherche Environnement Vinci Paritech et surtout les grandes orientations de ce dossier?
2: Oui, volontiers. Alors je préciserai tout d'abord que j'ai effectivement cofondé le laboratoire Ville Mobilité et Transport qui est commun entre l'école des ponts Paritech et puis l'université Gustave Eiffel. Oui. Mais j'ai rejoint depuis le début de cette année le Centre international de recherche sur l'économie et le développement, le CIRED, auquel l'école des ponts participe également et qui est justement centré sur des enjeux environnementaux pour le très long terme. Je dirais donc ce passage de la mobilité à la durabilité situe bien mes intérêts de recherche. Alors, le Lab Recherche Environnement, qu'est-ce que c'est? C'est effectivement un partenariat entre le groupe Vinci, que je n'ai pas besoin de présenter, et puis trois écoles de Paritech, l'école des mines.
1: Ah, on a perdu Fabien Laurent. C'est pas grave, on récupérera Fabien Laurent tout à l'heure. On va passer à vous, Katia Renesson, chargée de mission voirie pour une ville durable au CEREMA. Vous nous présentez le CEREMA dans un premier temps, s'il vous plaît, Katia?
3: Oui, bonjour. Eh bien, le CEREMA, c'est le centre d'études et d'expertise sur les risques, l'environnement, la mobilité et l'aménagement. C'est un établissement public qui apporte un appui scientifique et technique pour élaborer, mettre en œuvre, évaluer sur les territoires les politiques publiques de l'aménagement et du développement durable. Oui. C'est un établissement public qui travaille pour l'État, pour les collectivités territoriales, donc de plus en plus d'ailleurs, pour les entreprises, avec comme fil conducteur la transition écologique et l'adaptation au changement climatique.
1: Très bien. Alors, vous avez fait un choix de maître pour gérer ces dossiers. Comment vous avez fait pour retenir justement les candidats, voire les experts qui ont participé à ce dossier?
3: Alors, pour la construction de ce dossier, donc, nous avons sollicité différentes personnes au sein d'organismes très variés, tels que des universités, des centres de recherche, des groupes de réflexion, des collectivités, des établissements publics, des bureaux d'études, des entreprises, afin que ces personnes partagent leur expérience et leur retour d'expérience, et leur expertise, pardon, et leur retour d'expérience. Oui. Au total, donc, nous avons rassemblé 32 articles et aujourd'hui, nous avons avons sélectionné 5 contributions, donc 5 intervenants que nous avons répartis en 2 tables rondes. Une première table ronde qui est introductive et générale et qui porte sur les enjeux, les principaux leviers pour décarboner les mobilités.
4: Oui.
3: Et une deuxième table ronde qui, cette fois-ci, est plutôt axée sur les solutions en matière de partage de la voirie. Et nous avons choisi de mettre à l'honneur, d'une part, les solutions qui favorisent la pratique de la marche et du vélo, qui sont des modes de déplacement extrêmement sobres en carbone, qui sont des modes de déplacement de proximité, mais pas uniquement, hein, puisque, comme ce sera dit tout à l'heure, le vélo est aussi une solution très efficace de déplacement dans les zones de moyenne densité et aussi les zones peu denses. Et puis, donc, par ailleurs, nous avons souhaité également parler des solutions qui appellent des modes de déplacement plus vertueux en périphérie des grandes agglomérations, avec une intervention qui est prévue sur la création de voies de circulation réservées sur autoroute ou voie express, réservées pour les besoins des transports collectifs, du covoiturage ou des véhicules à très faible émission. Donc voilà un petit peu la structure des 2 tables rondes.
4: Parfait. Donc des intervenants avec lesquels on va faire connaissance dans quelques instants. Mais Fabien, Laurent vous a perdu tout à l'heure. Vous voulez reprendre vos propos ? Allez-y, je vous en prie.
2: Oui. Donc, j'étais en train de situer le laboratoire recherche environnement, partenariat de Vinci et de ParisTech.
4: Oui.
2: Donc, nous sommes 3 écoles de ParisTech, 3 écoles d'ingénieurs de ParisTech à contribuer à ce lab recherche environnement qui traite de bâtiments, d'énergétique, d'analyse de cycle de vie. AgroParisTech aussi, qui va traiter de la nature, de la biodiversité, de l'agriculture en ville. Mmh. Et puis l'École des Ponts, elle, s'intéresse à la mobilité, à l'aménagement et à l'urbanisme. Alors pourquoi ces 3 écoles en partenariat avec Vinci ? Le Lab Recherche Environnement, c'est appelé aussi CHER Éco-conception des ensembles bâtis et des infrastructures. Ces choses-là, que ce soit des bâtiments, ce sont des équipements en fait de nos sociétés pour sa vie quotidienne, des équipements qui sont investis pour le très long terme, au même titre que les routes, que les chemins de fer, au même titre finalement que les matériels roulants qui ont une très longue durée de vie, tels que des trains ou des autobus. Donc tout cela, ça s'organise. Et puis, comme on les utilise dans notre vie quotidienne, il faut faire attention à quelles sont leurs performances pour l'environnement et en particulier leur impact sur le climat. Voilà les choses que nous traitons dans le Lab Recherche Environnement. Et donc, nous avons été ravis de pouvoir contribuer à l'animation de ce dossier.
4: Très bien. Fabien Laurent, vous allez rester avec nous puisque vous participez à la première table ronde. Et je vais également proposer à Katia, sauf si elle a quelque chose à rajouter, de rester avec nous également. Katia, vous voulez rajouter autre chose ?
3: Non, c'est bon pour l'instant.
4: Très bien, parfait. Eh bien, écoutez, je vous propose donc de démarrer cette première table ronde sur décarboner nos mobilités, enjeux et principaux leviers.
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4: Alors, on va continuer avec vous, Fabien Laurent, et on va surtout évoquer l'article que vous avez coécrit avec les rédacteurs en chef du dossier, je crois. Vous confirmez ? Très bien. Alors, donc, c'est un article qui aborde les principaux enjeux de la mobilité décarbonée au regard de l'actualité et les clés pour relever le défi. Je vous laisse la parole.
2: Oui, alors, déjà, peut-être partir du constat que la mobilité, c'est l'affaire de tous. On est tous utilisateurs soi-même, à titre personnel, comme voyageurs, mais aussi quand, depuis chez nous, on se fait livrer ou quand, après, on achète des produits dans des magasins. Donc, nous sommes tous utilisateurs, c'est notre affaire à nous, et nous sommes relativement bien dotés, dans notre pays, en France, dans nos différents territoires. C'est pas forcément aussi bien développé partout, mais nous avons quand même des solutions de transport performantes, efficaces pour les usagers, et donc qu'il s'agit de rendre compatibles avec les enjeux environnementaux de la planète.
4: Oui.
2: De la planète. Donc, cette conscience qu'il faut adapter nos systèmes de manière à rentrer dans une espèce de budget d'émissions carbone pour la France, compte tenu de ce qui se passe sur l'ensemble de la planète, cette conscience se diffuse de plus en plus. Ce qui fait que beaucoup de personnes ont envie de contribuer à relever ce défi. On l'a vu récemment avec la Convention citoyenne sur le climat.
4: Tout à fait.
2: Il y a une large part des des dispositions, des recommandations en fait de cette commission qui concerne la mobilité. On sent bien qu'il y a là quelque chose à réorganiser, à faire évoluer. Alors ça se retrouve dans notre dossier, dans la partie finale, qui traite de comment se concerter, comment réfléchir ensemble, comment préparer ensemble l'adaptation de notre système de mobilité. Alors on situe ça dans le temps en pensant au très long terme. Effectivement, on est en train de dire engagement à l'horizon 2050, si on met de carbone.
4: Oui.
2: Et ça commence maintenant, et même ça a déjà commencé. Il y a vraiment cette question d'échelle temporelle qui est importante et de rentrer dans l'action, d'adapter progressivement nos systèmes. Donc ça, on en parlera en particulier avec la table ronde relative au partage de la rue, de l'espace de circulation et de stationnement. C'est vraiment tout à fait important de donner aux différents modes des bonnes conditions de circulation, de mesurer un peu la place de chaque mode, de revenir en arrière par rapport à ce que la génération précédente a fait, à savoir donner énormément de place à l'automobile sans forcément se rendre compte que ça n'allait pas être soutenable.
4: Évidemment, qu'on allait arriver à saturation, ça c'est sûr.
2: La saturation, et vous savez, alors, la perception des enjeux, elle évolue progressivement.
4: Tout à fait.
2: Il y a 10 ans, on ne parlait pas tant que ça de climat. Mmh. Il y a 10 ans, on commençait à en parler quand même déjà pas mal. Il y a 20 ans, ce qui nous préoccupait beaucoup, c'était le renchérissement du pétrole.
4: Oui.
2: C'était cette impression que les gisements allaient s'épuiser, qu'on n'en aurait pas assez pour tout le monde. Mais en fait, on en a assez du carburant fossile. Le problème, c'est que les émissions de carbone qu'entraînent leur combustion, ça ne marche pas. On n'a pas un budget infini d'émissions de carbone. Et donc, il faut qu'on organise les choses différemment. Alors, dans le dossier, de quoi on parle ? Alors, il y a donc cette réflexion sur quelle place faire aux différents modes dans l'espace public, des voies de covoiturage, par exemple, des pistes cyclables, bien sûr, comment donner aux différents modes des bonnes conditions de circulation.
4: Mmh.
2: J'insiste sur le fait que les conditions de circulation qu'on a fait à l'automobile sont quand même remarquablement bonnes. Quand on est pris dans des embouteillages, on peste. On est tous comme ça, bien sûr. N'empêche, on est dans sa voiture, on est assis confortablement, en sécurité, protégé de la pluie. On a quand même des conditions sacrément confortables.
4: Oui.
2: Et en plus, mine de rien, on n'a pas besoin de naviguer entre d'autres véhicules comme sont souvent obligés de le faire les vélos.
4: Et les scooters.
2: Les piétons qui ont souvent leur trottoir encombré. Oui, tout à fait, les scooters.
4: Et les scooters, oui.
2: Donc, on fait quand même des belles conditions encore à l'automobile et on voudrait donner aux autres modes de transport la possibilité, comme ça, d'avoir des trajectoires suffisamment
4: En fait, une place à part entière. Hein.
2: Suffisamment...
4: Très bien.
2: Voilà, exactement.
4: Très bien.
2: Donc, ça se dira. Et puis, sinon, on a des solutions technologiques, effectivement, dont on pourra parler.
4: Alors, pour compléter vos propos, Fabien Laurent, on va accueillir Aurélien Bigot. Bonjour Aurélien.
5: Bonjour.
4: Vous allez bien ?
5: Très bien, merci.
4: Merci d'être avec nous. Vous êtes chercheur associé à la chaire Énergie et Prospérité. Alors clairement, la France s'est fixée pour objectif d'atteindre la neutralité carbone et une décarbonation, quasiment, c'est comme ça qu'on dit, hein, c'est ça Aurélien ?
5: Décarbonation
4: quasiment complète du secteur des transports à l'horizon 2050. Et justement, vous avez évoqué dans l'article sur lequel vous êtes intervenu les 5 leviers à mobiliser pour réussir la décarbonation des transports. Alors vous pouvez nous dire quels sont ces 5 leviers ? Pour commencer.
5: Alors, en effet, l'objectif de la stratégie nationale bas carbone française, c'est donc d'atteindre la neutralité carbone sur l'ensemble de l'économie. Et pour les transports, c'est une décarbonation quasiment complète. C'est-à-dire qu'il ne reste quasiment plus du tout de pétrole dans les transports en 2050. Il en reste seulement un peu dans le maritime et dans le transport aérien. Mais sinon, tous les transports terrestres sont complètement décarbonés, donc plus une seule goutte de pétrole dans les voitures, les camions, les trains, etc.
4: Oui.
5: Et pour atteindre cet objectif très ambitieux, puisqu'il nous reste un peu moins de 30 ans désormais, la stratégie nationale bas carbone, la SNBC, comme on l'appelle en sigle, s'est fixée 5 leviers pour réduire du coup ces émissions de CO2 et réduire cette dépendance au pétrole, qui représente encore plus de 90% des consommations d'énergie des transports aujourd'hui. Et du coup, ces cinq leviers, donc le premier d'entre eux, c'est la demande de transport, la modération de la demande de transport. La demande, c'est un peu le volume de kilomètres parcourus, par exemple, que font les voyageurs. Et cette demande, par le passé, sur les dernières années, les dernières décennies, ça a été le principal facteur qui a expliqué l'évolution des émissions de CO2 au cours du temps. Donc, d'une année sur l'autre, finalement, le fait que les émissions augmentent ou pas, c'est souvent le fait que les usagers ont fait plus ou moins de kilomètres en fonction du prix du pétrole, un peu de la vitesse des mobilités ou de l'évolution du PIB. Et ça, à l'avenir, si jamais on veut modérer cette demande de transport, ça veut dire qu'il faut abandonner en quelque sorte le soutien qu'il peut y avoir aujourd'hui à l'ensemble des modes pour seulement soutenir les modes vraiment bas carbone.
4: Oui.
5: Et puis avoir un aménagement du territoire qui soit tourné justement vers ces modes de transport peu consommateurs d'énergie et peu émetteurs de gaz à effet de serre. Donc on parlera tout à l'heure des mobilités actives.
4: Tout à fait.
5: Ça peut être aussi, et bien évidemment, les transports en commun qui sont aussi à développer. Ensuite, justement, ce deuxième levier, c'est celui du report modal.
4: Oui.
5: Donc, c'est de se tourner depuis les modes fortement consommateurs d'énergie, fortement émetteurs, que sont notamment pour la mobilité, l'avion et la voiture, vers justement ces autres mobilités plus sobres en carbone. Jusqu'à maintenant, ce levier-là a été beaucoup poussé par les politiques publiques, mais n'a pas encore produit énormément d'effets sur les émissions. Mm-hmm. On a eu un faible report modal depuis un peu plus de 20 ans vers le transport ferroviaire, mais qui a un effet qui peut se mesurer à de l'ordre de 3% de baisse des émissions de CO2 via ce levier. Donc, c'est encore assez insuffisant. Et à l'avenir, des scénarios de prospective mettent en évidence un potentiel de moins 20% des émissions liées à ce levier. Ensuite, le troisième levier, ça va être celui du remplissage des véhicules. Donc, c'est notamment là-dessus qu'il y a le potentiel du covoiturage pour la mobilité en remplissant davantage les véhicules. Ensuite, le quatrième levier, ça va être celui de l'efficacité énergétique de ces véhicules.
4: Oui, évidemment.
5: Donc, c'est faire en sorte qu'on consomme moins d'énergie. Donc, à la fois, il y a des leviers technologiques. Donc, par exemple, des progrès techniques sur les moteurs. Ça peut être via l'électrification des véhicules. Il y a aussi des leviers de sobriété. Par exemple, la baisse de vitesse sur les routes ou développer des véhicules beaucoup plus légers. Ça permet aussi de faire en sorte qu'ils consomment moins d'énergie, bien évidemment. Et puis enfin, le tout dernier levier, ça va être le levier de décarbonation de l'énergie. Donc, c'est justement de passer d'énergie carbonée, telle que le pétrole qu'on utilise énormément aujourd'hui, vers des énergies décarbonées. Donc là, c'est développer notamment la mobilité électrique. C'est essentiellement ça, notamment, qui va se développer sur la voiture, sur les véhicules les plus légers. Et après, pour les autres types de véhicules ou pour les autres modes de transport, ça peut être éventuellement aussi les biocarburants, le biogaz ou encore l'hydrogène, à condition, bien sûr, que toutes ces énergies-là soient produites de manière durable.
4: Oui, alors...
5: Donc, pour l'instant, c'est un levier, en tout cas, qui a peu évolué, et c'est un grand défi à l'avenir, bien sûr, de...
4: Mais alors justement, Aurélien, il faudra aussi convaincre de nombreux acteurs hein, pour qu'ils se mettent tous ensemble à travailler hein, pour atteindre ces objectifs, on est bien d'accord. Est-ce que vous pensez que tous les acteurs concernés justement par ces questions-là pourront se mettre d'accord pour un objectif atteint en tout cas en 2050?
5: C'est le grand défi en effet de coordonner tout ça et de passer à l'échelle suffisamment rapidement. En tout cas, il y a vraiment une réelle rupture qui est prévue dans la stratégie nationale bas carbone en termes d'émissions. Il faudra vraiment combiner les cinq leviers et que l'ensemble des acteurs concernés agissent de concert pour réussir la rupture qui est prévue dans la stratégie.
4: Ouais, il sera là le grand défi en tout cas. Fabien Laurent, est-ce que vous souhaitez rajouter quelque chose avant de conclure cette première table ronde? Est-ce que vous êtes toujours avec nous? Fabien Laurent, non, il est parti. Bon, eh bien, je vais vous laisser le mot de la fin, Aurélien Bigot. Qu'est-ce qu'il reste à dire ou à faire, justement, avant d'aborder dans cette seconde table ronde les solutions, innovation et partage de la voirie?
5: Je pense qu'en tout cas, aujourd'hui, il y a deux grands leviers, si on essaie de regrouper certains des leviers que j'ai évoqués. Il y a à la fois les leviers technologiques, qui sont aujourd'hui déjà beaucoup portés à la fois par les politiques publiques et les acteurs privés. Puis il y a des leviers davantage de sobriété, d'aménagement du territoire, de changement de comportement, etc. Cette fois-ci, sont moins portés par, notamment par les politiques publiques de ce qu'on peut en voir aujourd'hui. Et je pense que c'est le grand défi aussi de réussir, non pas seulement à développer les leviers technologiques qui sont dans tous les cas indispensables, mais aussi changer les modes de vie pour aller vers des modes de vie moins consommateurs d'énergie, de ressources et de carbone.
4: Alors, pardonnez-moi Aurélien, j'ai oublié de vous demander ce que c'était que la chaire énergie et prospérité. Vous pouvez nous en dire deux mots?
5: La chaire énergie et prospérité, c'est une chaire qui regroupe des entreprises et différentes écoles pour travailler sur les thématiques de transition énergétique et notamment sur les liens entre économie et transition énergétique.
4: Bon, bah écoutez, c'est parfait. Merci beaucoup Aurélien Bigot d'avoir participé à cette première table ronde. On salue également Fabien Laurent qui est parti ou qui peut-être reviendra dans quelques instants. Merci à vous. Merci. Je vous propose maintenant de passer à cette seconde table ronde.
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4: Nous allons maintenant aborder les solutions, les innovations et le partage de la voirie avec nos prochains invités, Mathieu Pochon, Camille Thomé et Pascal Glasson. Bonjour à tous les trois.
6: Bonjour.
7: Bonjour.
4: Bonjour, Mathieu Pochon, vous êtes ingénieur en environnement indépendant, membre du comité de rue de l'avenir suisse. C'est comme ça qu'on dit, je ne me suis pas trompée ?
6: C'est tout juste. Oui.
4: Très bien. Alors, votre article donc que vous avez sur lequel vous vous êtes penché, qui porte le titre des espaces publics qui marchent pour le climat, a été coécrit avec Cédric Boussug, chef de projet espaces publics et piétons, et Nicolas Fourmanec, chef de projet aménagement de la voirie urbaine et adaptation au changement climatique au CEREMA. Est-ce que vous pouvez nous en dire deux mots justement ? Comment vous avez travaillé justement sur ce sujet ?
6: Oui, volontiers. Donc c'est un article qui est en fait venu un peu dans la continuité d'une journée de rue de l'avenir suisse qui s'est organisée l'automne passé et puis qui portait sur la question

0: 2020. Je ne sais pas s'il faut que je présente
1: oui,
0: peut-être
1: Rue de l'Avenir. Oui, tout à fait. J'allais vous demander justement, qu'est-ce que c'est que Rue de l'Avenir ? Déjà, ça porte un joli nom. C'est sympa.
0: Oui, c'est vrai. Oui,
1: alors, Rue de l'Avenir.
0: Un nom assez porteur.
1: Exactement. Alors, qu'est-ce que c'est ?
0: Donc, c'est un nom qui regarde vers l'avenir, mais qui est en même temps assez ancien, puisque Rue de l'Avenir Suisse fête ses 40 ans cette année. Donc, je tenais...
1: Ah, bah, joyeux anniversaire à la Rue de l'Avenir, alors.
0: Alors, ouais. J'étais pas là quand ça a démarré. Mais donc, Rue de l'Avenir Suisse, qui est une sœur française, Rue de l'Avenir France, sont deux associations qui ont pour but... qui ont un rôle de plateforme sur les questions d'urbanisme de proximité et qui visent à promouvoir la rue et l'espace public comme un espace de vie, pour faire court. Et donc, essayent par des journées d'études, par la publication de bulletins, de promouvoir différents exemples dans ce sens-là. Donc, voilà.
1: Donc, le but, c'est que la proximobilité soit le seul scénario qui permette d'atteindre l'objectif national, hein. On est d'accord ? En gros.
0: Alors justement, dans l'article qu'on a coécrit, on a un peu replacé justement la marche dans une vision un peu systémique des questions de décarbonation, dans l'idée où la marche en fait en soi n'est pas du tout émettrice de CO2 ou alors juste par la respiration de l'humain.
1: Alors si en plus vous allez nous empêcher de respirer maintenant, ça va être compliqué. Hein. Très bien.
0: Donc il y a une sorte d'évidence comme ça que la marche est un moyen de transport complètement neutre. Par contre, elle est complètement aussi, très largement absente des politiques publiques dans ce sens-là. Ça, c'est un peu des constats qui sont faits. Et puis, pourtant, justement, l'étude qui était remise en avant et qui date de 2015. Une étude commanditée par la SNCF qui compare trois scénarios d'évolution de la mobilité à l'horizon 2050 en France.
1: Oui.
0: Et puis qui concluait que le seul scénario qui permettait de respecter les objectifs de la stratégie bas carbone était celui de la proximobilité qui en fait c'est un petit peu comme l'expliquait Aurélien Bigot, cumule à la fois un report modal, une altermobilité, à un effort assez conséquent en termes d'aménagement du territoire pour aide d'évolution des modes de vie pour aller vers plus de proximité, en fait. Donc ça, c'était important pour nous aussi de le remettre en avant parce que la marche là-dedans, elle a un fort rôle à jouer.
1: Alors, j'ai bien compris le message, Mathieu Pochon, mais comment est-ce qu'on pourrait, justement, dans le cadre de votre réflexion, améliorer le confort, justement, des piétons pour que ce soit plus simple ? Parce que c'est pas toujours simple de prendre certaines aires ou certaines routes à pied. Comment est-ce qu'on pourrait améliorer tout ça, en fait ?
0: Alors, je pense que là, dans l'article, on a essayé de montrer un peu, à la fois, il y a toute une série de recettes qui sont maintenant quand même assez bien documentées, notamment par le CRMA. Il y a des fiches sur la promotion de la marche à l'échelle des communes. Je pense que là, les collectivités locales ont un très grand rôle à jouer.
1: Oui.
0: Après, bien sûr, la question de l'aménagement du territoire a aussi un fort impact sur cette promotion de la marche, puisque l'organisation des territoires va aussi impacter les déplacements. Après, dans les solutions, finalement, ça se combine un peu avec ces questions à la fois qu'on connaît déjà de sécurité, de confort, aussi peut-être d'orientation.
1: Et d'accessibilité, effectivement, des trottoirs. Oui, très bien.
0: Disons que dans l'article, on a surtout voulu mettre en évidence les questions qui sont un peu mises en danger par l'adaptation au changement climatique. Enfin, disons, si elle n'est pas faite.
1: Oui.
0: Sur les questions de confort climatique, donc avec là, amener des ombrages, amener des lieux de repos. Et puis, bien sûr, la végétalisation de l'espace rue va aussi jouer un rôle important dans ce sens-là.
1: Très bien, très bien. Mathieu, vous restez avec nous, hein, vous pourrez intervenir si vous le souhaitez. Alors, une fois maintenant qu'on a parlé de la marche à pied, on va parler du vélo avec Camille Thomé. Bonjour Camille.
2: Bonjour.
1: Merci d'être avec nous. Vous êtes directrice de Vélo et Territoire. Alors justement, vous n'avez pas rédigé l'article, mais vous représentez l'article puisqu'il a été rédigé par Stéphanie Mangin, chef de projet observation du vélo chez Vélo et Territoire. Merci d'être là et de la représenter. Alors justement, avec la crise Covid-19, l'utilisation du vélo a considérablement

0: considérablement augmenté et clairement, on a tous remarqué le phénomène. Sur quel type de réflexion votre article s'est appuyé ?
1: Alors, notre article s'est appuyé, pas tant sur une réflexion que par de l'observation tout à fait quantifiable et technologique, pour le coup, par un outil qu'on appelle la plateforme nationale des fréquentations, qui oui. est monitorée par Vélo et Territoire, mais qui agrège des données enregistrées par des compteurs disposés partout en France, par toutes sortes de collectivités en milieu urbain, périurbain ou rural, qui agrège des données de compteurs vélo. On s'attache à compter le nombre de passages vélos enregistrés sur ces boucles ZELT, comme on dit dans le jargon, et qui nous ont raconté pas mal de choses l'année dernière. Alors avec le phénomène Covid, on a voulu démontrer ce qui se passait avant-après confinement. Donc au départ, on a sorti des bulletins vélo et déconfinement pour voir si le confinement et l'ouverture progressive des foyers et de la mobilité donnaient 2-3 choses sur le vélo. Et force est de constater que oui, en 2020, hors période de confinement, le vélo en France a connu un boom de 27%. Oui, c'est tout à fait important, on n'a jamais vu ça.
0: C'est vrai qu'on a remarqué aussi, moi qui habite Paris, les fréquentations cyclables ont explosé. Alors je crois que c'est plutôt une observation nationale, hein. On est d'accord, hein.
1: Alors nous, c'est évidemment une observation nationale, oui, tout à fait. Mais là où je vous donne raison, c'est que cette observation de boom de nombre de passages vélos enregistrés est particulièrement sensible en milieu urbain, des raisons que l'on imagine évidemment. Tout d'abord, en milieu parisien, c'est particulièrement sensible avec le report de beaucoup d'utilisateurs des transports publics, notamment le métro, vers des mobilités plutôt de surface. Alors il y a eu probablement beaucoup de reports modèles sur la marche à pied, hein, ça je pense aussi.
0: Comme le disait notre invité Mathieu Cochon.
1: Oui, tout à fait. Et puis sur le vélo, on a fait une petite campagne, le vélo, mon geste barrière. C'est vrai qu'à pied ou à vélo, non, mais on a la bonne distance, on est en plein air.
0: C'est
1: et la petite cerise sur le gâteau de l'utilisation du vélo, c'est qu'en plus, on n'est pas obligé de porter
0: le
1: masque.
0: Comme sur le scooter.
1: Par les temps qui courent est particulièrement agréable.
0: Tout à fait.
1: Blague à part sur ces questions-là, on parlait de trajectoire, neutralité carbone.
0: Oui.
1: 2050, ce type d'augmentation des fréquentations France entière ou que ce soit ville après ville, c'est ce type d'augmentation dont nous avons besoin chaque année et non pas juste en période Covid pour espérer atteindre ces objectifs. Donc la marche elle est quand même assez haute avec tous les leviers qui sont à notre disposition et énoncés plus tôt, il va vraiment falloir faire beaucoup pour aménager le territoire, la ville et la vie autour des mobilités actives.
0: Donc clairement, le vélo s'oppose clairement en réponse favorable aux besoins d'une mobilité du quotidien plus résiliente et décarbonée. Hein. C'est ce que vous êtes en train de nous dire en gros.
1: Ah oui, oui, alors peut-être qu'on mange un peu plus que les piétons et à ce titre-là, peut-être
0: déjà,
1: que c'est
0: certains d'entre vous ne respectent pas. Déjà, certains d'entre vous ne respectent pas les feux rouges. Alors ça...
1: Ah oui, mais ça n'est pas plus de carbone.
0: C'est vrai,
1: pour
0: c'est
1: autant.
0: Vrai.
1: Non, mais blague à part, c'est vrai que la ville et la vie et le territoire actuellement n'est pas construit et adapté pour les mobilités actives de manière générale. C'est mieux que ce que ça n'était pas avant. On a fait des progrès, mais la route est encore longue et très clairement, si le système dans lequel nous sommes en France avec des réseaux de routes incroyablement denses, maillées et structurées pour la voiture, on est encore loin du compte, que ce soit pour la marche ou pour le vélo. Et là-dessus, c'est là-dessus que l'action publique, l'action des acteurs publics et les collectivités du réseau et les territoires doivent se porter.
0: Très bien. Alors, avant de donner la parole à Pascal Glasson, vous nous faites une petite présentation de Vélo et Territoire. Bon, on a compris que vous comptiez le nombre de vélos, hein, mais à part ça, vous faites autre chose quand même.
1: Oui, alors, entre autres petites choses, on compte les vélos, mais pas que France entière. Non, on compte les vélos dans le cadre d'un partenariat avec le ministère de la Transition écologique, à qui on fournit ces chiffres en lien avec les collectivités qui déposent ces fameux compteurs. Et ces collectivités sont en fait les adhérents de notre réseau. On fédère au sein de Vélo et Territoire 11 régions, 66 départements. conseils départementaux, et une grosse cinquantaine de PCI, comme on dit dans le jargon. Ça va du parc naturel régional du Haut-Languedoc en passant par la métropole du Grand Lyon ou de Nantes ou de Lille, métropole européenne. Ce qu'on leur offre aux collectivités du réseau, enfin leur offre, elles adhèrent pour ça, c'est pour le cap stratégique pour l'action qu'on leur propose, et qui s'appelle France à vélo 2030, et qui globalement leur propose un cap stratégique qui est tout à fait en écho au plateau que nous avons aujourd'hui, hein, comment est-ce qu'on décarbone la mobilité. Les objectifs du réseau, c'est achever les schémas vélos, les schémas directeurs, les itinéraires sécurisés et continus à horizon 2030 pour l'équilibre des territoires, ça vaut pour le schéma national, les schémas régionaux, départementaux, locaux, cyclables, bien évidemment. Ça entend, ce cap stratégique, faire du vélo un outil de mobilité à part entière et pas un outil de mobilité, mais après la voiture, s'il vous plaît. Hein, voilà, il y a un gros potentiel de report modal là-dessus. Faire de la France aussi une grande nation cyclable, on est clairement encore un pays en développement, la France.
0: Ah oui, le mot est fort. Très bien.
1: Oui, mais on va pas avoir peur de le dire. Le plan vélo ambitionne 9% de part modal vélo à raison 2024. L'année des JO, on en est à péniblement 3% aujourd'hui, donc c'est énorme comme bond. Et la stratégie nationale bas carbone ambitionne 12% à raison 2030. Là encore, il va falloir se remonter les manches et dans les grandes largeurs. Donc voilà les collectivités, ce vers quoi elles sont tournées.
0: Très bien. Camille Thomier, vous restez avec nous. Hein, si vous souhaitez intervenir, n'hésitez pas. On va dire bonjour à Pascal Glasson. Bonjour Pascal.
2: Bonjour.
0: Vous allez bien ?
2: Très bien, merci.
0: Bon, alors vous êtes directeur de projet et gestion des voiries et régulation des trafics pour le CEREMA. Un petit mot sur le CEREMA avant d'aborder le sujet avec vous.
2: Oui, alors le CEREMA, Centre d'études et d'expertise sur les risques, l'environnement, la mobilité et l'aménagement, c'est un établissement public administratif sous double tutelle, ministère de la Transition écologique et ministère de la Cohésion des territoires et des relations avec les collectivités territoriales. Et son objectif est d'apporter son expertise technique et scientifique auprès des services de l'État, des collectivités et des entreprises dans de nombreux domaines, dont la mobilité.
0: Très bien. L'article que nous allons aborder avec vous a pour titre « Les voies réservées, un outil au service de l'optimisation de l'usage des infrastructures routières ». C'est un article que vous avez coécrit avec Nicolas Moronval, chef du département innovation et développement. Alors, quelles sont les réflexions que vous avez développées dans le cadre justement de cet article, Pascal ?
2: Donc l'objectif de l'article était de resituer les voies réservées, notamment en France, en disant que depuis plusieurs années, un travail est réalisé sur les voies réservées. On a vu apparaître d'abord des voies réservées au transport collectif il y a plusieurs dizaines d'années. Et maintenant, l'enjeu porte plutôt sur le développement de voies réservées au covoiturage. Et comme son nom l'indique, c'est réservé à la fois aux véhicules avec deux occupants ou plus, aux véhicules de transport en commun, aux taxis et aux véhicules à très faible émission. Donc, véhicules à très faible émission, c'est à la fois les véhicules à hydrogène et les véhicules électriques. Et donc, l'objectif, comme on le disait tout à l'heure, dans le cadre de la stratégie bas carbone et des leviers qu'on peut mettre en place pour atteindre ces objectifs, c'est de changer les comportements et donc de pousser les usagers à se diriger vers des mobilités moins émettrices, donc le covoiturage, les transports en commun, etc.
0: Très bien. Est-ce qu'il y a des pistes de réflexion sur l'avenir ? Est-ce que vous pensez que ça fera partie des objectifs réalisables ?
2: Alors, bien sûr. Alors, pour l'instant, les voies réservées au covoiturage, ça reste pour l'instant assez anecdotique,
0: hein, mine
2: de rien, en termes de projets réalisés. On a eu en France deux essais précurseurs en 2017 dans la commune de Mérignac et en 2018 à la douane de Tonnex-Vallard. Et les premiers gros projets qui sont sortis sont des projets qui sont sortis en 2020 sur l'autoroute A48, donc qui arrive sur Grenoble, et sur les routes métropolitaines M6 et M7 de part et d'autre du tunnel sous Fourvière du côté de Lyon. Donc finalement, les deux premiers projets extrêmement importants, on parle de plus de 8 km d'aménagement à chaque fois. Les premiers projets datent de l'année dernière. Donc,
0: est-ce que ces projets ont porté leurs fruits ? Est-ce qu'il y a eu un retour d'expérience là-dessus ?
2: Alors malheureusement, les retours d'expérience sont encore compliqués à faire dans la mesure où une voie réservée au covoiturage pour faire simple, c'est une sorte de créneau de dépassement qui permet aux usagers autorisés finalement de gagner du temps par rapport aux autres usagers. Donc ces voies réservées sont aménagées sur des secteurs où il y a des congestions récurrentes et justement avec le Covid-19, il faut voir que les trafics ont baissé sur un certain nombre d'axes et finalement ces voies réservées sont finalement un peu moins utilisées du fait de la baisse générale du trafic. Donc il va falloir voir dans les prochains mois comment ça se passe. Mais dans tous les cas, le développement de ce type de voies réservées doit continuer. Bon, faut noter que la Convention citoyenne pour le climat préconisait en juin 2020 d'étudier et d'expérimenter le déploiement de ces voies réservées sur l'ensemble des axes menant à des zones à faible émission, donc c'est-à-dire des zones dans lesquelles les véhicules les plus polluants sont interdites. Et cette proposition a été reprise dans l'article 28 du projet de loi climat et résilience. Donc on a bon espoir que dans les prochaines années ce genre de projet se multiplie et apparaisse sur l'ensemble des axes principaux des
0: agglomérations. Et en plus, pour mettre ce genre d'infrastructure en place, il faut de la place, clairement, et qu'on ne peut pas faire ça sur tous les axes routiers de France. On est d'accord, c'est compliqué, c'est complexe.
2: Alors, ce qu'il faut bien avoir en tête, c'est que la création d'une voie réservée peut se faire de deux façons différentes. Soit on crée de toute pièce une nouvelle voie en élargissant la plateforme. La solution retenue en France sur les différents projets qui ont été mis en service, c'est plutôt d'utiliser la voie de gauche comme voie de covoiturage à certaines heures. Donc, c'est-à-dire, on met de la signalisation dynamique, on met un losange au-dessus de la voie et de manière dynamique, cette voie est réservée aux périodes de pointe, donc les périodes où on a la congestion sur ces axes, on réserve cette voie au covoiturage. Donc finalement, la création d'une voie réservée nécessite uniquement, entre guillemets, de poser soit des équipements dynamiques, si elle est dynamique, soit des panneaux en disant de telle heure à telle heure, cette voie est réservée au covoiturage.
0: D'accord, très bien. On va peut-être demander justement à Camille Thomé ou à Mathieu Pochon s'ils veulent rajouter quelque chose avant de conclure cette deuxième table ronde. Mathieu Pochon, je vais peut-être vous donner la parole.
3: Oui, alors.
0: Qu'est-ce que vous souhaitez rajouter, Mathieu?
3: Je pense que la question que vous posiez de la répartition de l'attribution de l'espace peut en fait être. C'est le rebondissement que je ferais sur le vélo et la marche, c'est que selon les contextes, il faudra se poser la question de quel partage modal de la chaussée on veut avoir. Il y a des priorités à calculer comme ça.
0: Bien sûr. Camille Thomé, vous voulez rajouter également quelque chose ou rebondir peut-être ?
1: Oui, à la question du partage de l'espace public, parce que c'est bien de ça dont il est question, c'est un bien public finalement, et que le mieux est de pouvoir accommoder tout le monde, et si possible, en priorité les plus vulnérables étant bien évidemment les piétons éventuellement âgés, les piétons à mobilité réduite. Donc, partant de ce constat-là, il y a une question du rééquilibrage de l'espace qui va passer par une répartition, parce que l'hégémonie, elle est clairement sur l'automobile pour l'instant, et prioritairement, donc ça cette hégémonie-là doit tomber. Il y a aussi la question de l'apaisement des vitesses, parce que clairement, pour avoir une vie des courtes distances, parce que c'est pas l'apanage de la ville, faut quand même pas oublier ça. Il faut que les niveaux de vitesse entre un piéton et un automobiliste soient vraiment tempérés. Et ça, j'y crois moi personnellement beaucoup, y compris hors agglomération, parce qu'il n'y a pas que en agglomération qu'on a le droit d'avoir des zones à 20 à l'heure, à 30 à l'heure, ou etc. Ça, c'est un premier point. Et puis un deuxième point, et ça, c'est plutôt, c'est clair qu'en milieu rural, il y a pas trop, à part le coût de ce que l'on met dans son réservoir de voiture, il n'y a pas trop d'entraves à la circulation motorisée. Voilà. Or, on sait très bien tous les pays qui sont parvenus, que ce soit localement ou nationalement, à rééquilibrer les modes. Ça s'est fait par de la contrainte aussi, y compris fiscale, sur l'automobile et sur ce qui, sociétalement, coûte très cher. Or, l'automobile et les modes carbonés individuels coûtent excessivement cher à la société, en termes de sécurité routière, de pollution, de bruit, de mort induite par la pollution atmosphérique, etc., etc. Et remettre une fiscalité équilibrée au regard de ce que ça coûte. Réellement, auprès de l'individu, ça permettra de rétablir cet équilibre-là. Donc là, ça mériterait tout un autre débat, on ne va pas rentrer là-dedans, mais rétablir les choses et les équilibrer à tous égards, je trouve important d'insister sur ça.
0: Bon, et bien écoutez, le message est passé. Merci en tout cas à vous trois d'avoir participé à cette seconde table ronde. Mathieu Pochon, ingénieur en environnement indépendant, membre du comité de Rue de l'Avenir Suisse. Merci beaucoup d'avoir été avec nous. Camille Thomé, directrice de Vélo et Territoire. Et enfin, Pascal Glasson, directeur de projet gestion des voiries et régulation pardon, des trafics pour le CEREMA. Je rappelle à tous ceux qui nous ont suivis que la majorité des articles, ou l'ensemble des articles d'ailleurs, évoqués aujourd'hui sont disponibles et consultables sur le site de Construction 21. Merci en tout cas d'avoir suivi ce nouveau dossier de Construction 21. On se retrouve très vite sur Radio Immo pour un autre dossier.
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1: Bonsoir à tous. L'épisode caniculaire en cours d'une sévérité exceptionnelle et d'un niveau au moins équivalent à la canicule d'août 2003, c'est ce qu'a indiqué Météo France lors d'un point presse aujourd'hui, alors que 72 départements seront placés en vigilance rouge demain jeudi. Météo France rappelle que la journée de mardi a été la plus chaude jamais observée en France, avec 29,9 degrés Celsius en moyenne, dépassant les records précédents de juillet 2019 et d'août 2003. Cette valeur devrait être battue d'ailleurs aujourd'hui. Ce jeudi, 72 départements seront donc placés en vigilance rouge et 14 en orange. Une situation totalement inédite, selon Météo France. Certains Bretons devront vivre sans électricité pour la journée. Environ 59 000 foyers sont privés de courant dans le sud du Finistère, annonce faite par le porte-parole du gouvernement, Maud Bréjon, ce mercredi. Il s'agit d'un incident lié à la chaleur sur un transformateur du réseau RTE. L'origine de l'incident est accidentelle. Cet incident n'a fait aucun blessé, avait précisé plus tôt la préfecture dans un communiqué. Aucun rétablissement complet n'est cependant attendu avant la fin de journée au plus tôt. Un premier cas positif d'Ebola a été identifié et confirmé en France, annonce faite aujourd'hui par le ministère de la Santé. Il s'agit d'un médecin humanitaire de retour de mission en République démocratique du Congo. Le patient a immédiatement été pris en charge dans un établissement spécialisé et se trouve dans un état stable. C'est ce que précise le gouvernement. La substitute du parquet de Auch dans le GR, ciblée dans le rapport rendu par l'inspection générale de la justice, considère avoir fait ce qu'elle a pu dans le traitement de l'affaire Rosa, selon un message envoyé à ses proches. « Je suis déjà sanctionné alors que je ne me suis pas encore défendu. C'est un cri de colère, celui d'une magistrate dans l'œil du cyclone. » Depuis la remise du rapport de l'inspection générale de la justice, cette jeune substitute au tribunal judiciaire d'Auch se retrouve au cœur du scandale judiciaire consécutif au raté de l'affaire Liana. Voilà, c'est la fin de cette édition. Merci de l'avoir suivi.
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2: Bonjour, bienvenue à tous, bienvenue dans cette toute nouvelle édition de Regards Croisés, l'émission qui donne la parole aux architectes d'intérieur pour mieux connaître cette profession, savoir quand, comment faire appel à eux, pour vous, qui vous posez peut-être ces questions, et pour quels avantages. Chaque mois, vous le savez, nous décryptons cette profession au travers d'exemples concrets, de rencontres, de projets et bien sûr d'invités exceptionnels. Alors ce mois-ci, nous allons découvrir comment créer, attention, un bar au sein d'un commerce de détail de fleurs, plantes, graines, engrais, animaux. On va parler de la SKL, c'est justement ce commerce de détail qui a décidé de créer un bar et qui a fait appel pour cela à Nathalie Rouget. Bonjour Nathalie.
3: Bonjour.
2: Vous êtes architecte d'intérieur CFAI, membre du pôle Action Ouest, et vous avez donc été appelé pour réaliser le bar de la SKL qui s'appelle Les Fines Goules, aligné en Loire-Atlantique. Voilà, c'est Guillaume Cotineau qui a fait appel à vous. Bonjour Guillaume.
4: Bonjour.
2: Vous êtes le co-gérant de cette entreprise, donc, pour eh bien créer ce lieu, ce bar, hein, et vous le vouliez que ce soit un lieu de vie par nature. Je vais commencer avec vous, Guillaume, puisque c'est vous finalement qui êtes à l'initiative de ce projet. Racontez-nous un peu le contexte, racontez-nous ce qu'est la SKL. Je crois que ça a été une entreprise familiale hein, qui existe depuis un certain temps.
4: Oui, alors c'est une entreprise effectivement familiale qui existe depuis 1968, qui a été initiée par mon oncle. Donc je suis aujourd'hui co-gérant de cette entreprise, je suis associé avec mon cousin. Donc cette entreprise est née du commerce agricole, donc elle a évolué, nous on s'est détaché de cette activité pour se concentrer sur le commerce de détail. Oui. Depuis 1994 où est né ce magasin.
2: D'accord, commerce de détail du coup, et du coup en 2020, on avance un peu dans le temps, vous décidez d'un projet d'agrandissement, c'est bien ça ?
4: Alors il y a eu quelques phases depuis, le magasin est né en 1994, il y a eu quelques phases d'agrandissement, et effectivement la plus récente en 2020 était de créer en plus de l'agrandissement une activité bar sur laquelle est intervenue Nathalie.
2: D'accord. Oui, puisque entre 2004 et 2009, hein, il y avait déjà c'était déjà agrandi en devenant une jardinerie à l'époque, avec une forte identité basée sur le terroir.
4: Alors c'est ça, nous on a la chance et la force d'être des indépendants dans le métier. J'ai des convictions, je suis convaincu que c'est une force et pour le coup on a un commerce qui est un peu atypique, mais on croit en ses valeurs, en l'occurrence d'être une vraie dynamique sur le territoire, d'être des acteurs de lien social. Et donc ce projet de marque est complètement atypique. Mmh. On y croyait, on y croit dur comme fer, parce qu'il vient, il vient chapeauter tout ça, quoi.
2: Oui, alors c'est intéressant, comme vous dites, hein, vous êtes, on a cité où vous étiez, vous êtes dans un contexte rural, village de 5000 habitants, au cœur de la campagne de Loire-Atlantique.
4: Alors, rural, urbain, je serais tenté de dire, on est sur la deuxième, troisième couronne, ça c'est un long débat de Nantes, périphérie nantaise, mais effectivement avec une population grandissante. Ouais.
2: Mmh. Très bien. Quand c'est que vous avez décidé justement de faire appel à un architecte d'intérieur pour réaliser cet agrandissement et ce projet ?
4: En fait, sur ce projet, à la base, alors je ne sais pas si Nathalie est au courant de ça, mais on s'était même dit que on était peut-être capable de gérer ça tout seul avec mon associé, en autonomie. Mais vu le travail que ça génère, on a vite compris que c'était pas fait pour nous. Ensuite, de faire appel à Nathalie, nous on avait une volonté forte, mais aussi résultant d'un bon sens de dire on joue la carte locale. On joue la carte locale avec quelque chose qui nous ressemble, avec des choses simples. Et donc on se connaissait, Nathalie était cliente au magasin, mais les choses se sont faites naturellement et les choses se sont faites naturellement aussi dans la réalisation du projet.
2: D'accord.
4: Donc,
2: tiens, on va lui laisser la parole deux secondes, Nathalie. Racontez-nous justement cette rencontre. C'est amusant ça, vous étiez déjà cliente, vous connaissiez. Comment on convainc vous connaissiez donc ami ou en tout cas proche de se dire bah tiens, moi je pourrais t'aider sur un tel projet.
3: Alors en fait, oui, en effet, j'étais cliente du magasin pour divers produits et j'avais rencontré Guillaume puisqu'il avait eu une demande pour un projet chez lui particulier où j'étais intervenue, j'avais fait une intervention d'une mission de conseil pour l'aider à aménager son salon. Et voilà, on a sympathisé, on s'est revus voilà dans le cadre du magasin ou de son projet. Et puis en effet, quand son projet de bar est arrivé, il y a un architecte qui a fait toute la partie extension. Mmh. Et en effet, Guillaume et Jérôme pensaient pouvoir gérer plus ou moins le bar. On en avait discuté comme ça vaguement, mais je pense qu'il a pris conscience en effet que le métier d'architecte d'intérieur était important même pour ce projet-là, puisqu'il fallait mettre sur papier tout ce qu'il avait dans la tête et que c'était pas forcément une évidence pour quelqu'un qui ne maîtrise pas tous les paramètres techniques, déco, esthétiques, fonctionnels. Voilà, c'est la, je crois, la base de notre métier. Et donc, j'espère avoir répondu à ses attentes. En tout cas, je pense que ça fonctionne.
2: Guillaume, vous avez été convaincu déjà par le premier projet. Je ne sais pas si le salon du tout a été rénové ou pas, ou si le projet a abouti.
4: Bah, d'un point de vue personnel, je crois que c'est un peu comme dans l'entreprise. On est en perpétuel, c'est peut-être un défaut, perpétuelle remise en question. Donc, des projets ont été aboutis, mais il y en a d'autres qui refont surface. Après, concernant le bar, c'est vrai, comme dit Nathalie, on est assez, avec mon associé, on était assez sensible au résultat final, à la perspective 3D. Ça, c'est des choses qui nous parlent, mais on oublie tout l'aspect structurel et l'importance effectivement de bien voir les choses point par point et vraiment c'est important parce que le bar il y a un aspect esthétique mais il y a un aspect fonctionnel donc bien ça sûr. Paraît tout simple
2: il y a des
4: mais
2: on c'est sait la longueur qu'il va y avoir beaucoup de des gens qui vont échanger il faut évidemment alors je sais pas si vous faites que bar ou il y a de petites restaurations également.
4: Alors, il n'y a pas de restauration, on fait du snacking, ouais. des planches apéro, ce genre de choses. Voilà. Alors, on évolue, c'est quelque chose aussi qui potentiellement peut évoluer en fonction de la demande ou notre stratégie de vouloir, hein, vouloir ou pas développer à l'intérieur de ce bar. Mais plutôt du snacking, effectivement.
2: D'accord. Nathalie, alors racontez-nous, vous, quand vous voyez ouais. le projet arriver comme ça, c'était quelque chose qui était que vous aviez déjà fait ou qui vous avait été également séduite, vous y êtes vue, entre guillemets?
3: Alors, j'avais déjà fait du restaurant, j'avais déjà fait trois projets de restaurant, c'est pas tout à fait la même utilisation. J'avais fait un bar aussi, mais justement, je rebondis sur ce que Guillaume disait, c'est que ses premières attentes, c'était vraiment de faire un bar où les gens, les clients viennent, restent debout, et finalement, je l'ai orienté en lui disant, attention, il faut aussi des places assises parce que le bar d'aujourd'hui, c'est pas le bar d'il y a 20 ou 30 ans. Il faut, c'est un lieu de vie, un lieu de rencontre, et je le confirme aujourd'hui parce que le bar fonctionne bien et on y trouve tout type de génération, que ce soit des jeunes, des familles qui viennent avec les enfants. Et donc, on a vraiment étudié différents espaces dans le bar pour avoir des assises classiques, des assises tabourées. Et c'est là où notre force de recherche est intéressante pour le client, c'est de pouvoir l'orienter. En effet, il y a eu beaucoup d'échanges, hein, parce que c'est vraiment en fonction aussi de ce que le client veut en faire du bar. Mais c'est là où après on peut apporter des solutions pour que ça réponde à leurs demandes.
2: Justement, vous avez fait le choix de quelque chose qui est plutôt à la mode en ce moment, c'est le réemploi, en tout cas l'emploi de matériaux qui étaient déjà existants. Racontez-nous.
3: Oui. Ben en fait, Guillaume m'a fait visiter le dépôt en me disant voilà, il y a probablement des choses à trouver dans le dépôt qu'il faut qu'on réutilise dans le bar. Donc on a trouvé des palettes, on a trouvé des râteliers. Pour ceux qui ne savent pas, ce sont les on va dire une échelle horizontale qui servait à maintenir les aliments pour les animaux. On a trouvé des barriques et voilà, et avec tout ça on en a fait de la déco murale, on en a fait un claustrat pour accrocher les plantes, voilà, on a essayé de réutiliser un maximum.
2: Ouais. Alors on précise, hein, c'est pas évident en radio, donc il faut illustrer. Les palettes ont été repeintes avec des couleurs vives, rouge, jaune, vert. Elles sont un ensemble du panneau. On voit également le bar là qui fait très industriel entre guillemets là en dessous du bar.
3: On a utilisé de la tôle.
2: La tôle ondulée, c'est ça.
3: En tout cas. Ça, les palettes n'ont pas été repeintes. Elles sont de couleur de leur originale.
2: Ah d'accord.
3: Très bien.
2: Et puis voilà, beaucoup d'autres choses qu'on peut voir si on veut voir les photos du bar Les Fines Goules. Et c'est vrai que ça donne un ensemble, c'est vrai, très, très naturel finalement, qui est en lien aussi avec votre activité principale, Guillaume.
4: Alors oui, c'est ça. C'est en fait au-delà de la résultante ou de l'aspect esthétique final. Ce qui nous a plu et on a eu le résultat escompté, c'est l'histoire que ça raconte derrière. C'est-à-dire que de récupérer du matériel, alors on est dans une démarche effectivement de réutilisation, ça c'est important, on est sensible aussi à ça, mais au-delà de tout ça, ça raconte une histoire. Ces matériaux, ça nous fait parler, ça fait parler les clients et ça crée du lien, et de la discussion autour d'un support. Ça paraît étrange, mais c'est ce qui fait qu'il y a une vie qui s'installe sur le lieu, quoi.
2: Et oui, une vie qui s'installe sur le lieu. Alors, vous nous disiez, Nathalie, que vous aviez déjà l'expérience. Vous aviez déjà travaillé sur plusieurs bars, plusieurs restaurants. Hein, c'est bien ça, là aussi, dans la région nantaise?
3: Oui, un premier restaurant, Lulu Rouget, qui est à Nantes. Et puis ensuite, deux restaurants à Nord, le Bretagne et le BM. Et le dernier fait aussi bar, donc voilà, c'était des expériences un peu similaires avec la SKL, mais on en a fait des lieux assez différents quand même. Mais je travaille aussi beaucoup pour le particulier. Donc j'ai quand même
2: les particuliers, et puis je lis les projets de bureau, de médiathèque aussi, avant ce bar. Tiens, intéressant, parce que finalement, ce projet, il émerge en 2019-2020. Bon, il y a une petite pandémie, une petite crise sanitaire qui est passée par là. Comment ça a impacté le projet ?
3: Alors, au niveau chantier, on a pris un peu de retard, forcément, comme tout le monde, parce qu'il y a des entreprises qui se sont arrêtées. Il y en a quand même pas mal qui ont continué, il me semble, Guillaume. On n'avait pas, en tout cas, au moment de premier confinement, on devait être plutôt sur le gros œuvre. Après, l'avantage, c'est que c'est un espace qui n'est pas habité, contrairement à nos chantiers de particuliers, où la plupart du temps, les clients vivent chez eux pendant les travaux. Là, c'est un lieu qui était vide, donc les entreprises pouvaient travailler assez facilement. Après, je vais laisser parler Guillaume par rapport à l'ouverture, parce que je pense que l'ouverture a été un peu décalée dans le temps, mais finalement, ça s'est pas trop mal passé quand même.
2: Alors Guillaume, on vous écoute. Là, cette inauguration, ça a démarré quand fonctionnellement ?
4: Oui, alors c'est sûr que ça a été entre coupes, ça n'a pas été simple, hein, cette conjoncture nous concernant, enfin, pour beaucoup d'autres également, mais on a eu la chance aussi d'avoir dans le choix de nos artisans, dans cette démarche locale, d'avoir des artisans réactifs parce qu'impliqués aussi dans le projet. Et ça, c'est à mon sens très très important. C'est une aussi des clés de la réussite. Donc le projet a été livré. Globalement, on va dire dans les temps. Après, il y a eu une seconde étape où on a subi les fermetures de liées au confinement. Voilà, ça fait partie du jeu. Je pense pas que nous, on avait la chance aussi de démarrer une activité qui venait se greffer à une activité déjà existante. Donc, d'un point de vue économique, il n'y a eu aucun impact, parce que sur le reste de l'activité, on a eu des croissances liées au Covid, notamment sur l'activité jardin. Donc, on n'a pas subi cette crise d'un point de vue économique. Après, c'est effectivement frustrant de se dire on a un super outil, un super jouet qu'on ne peut pas utiliser, quoi. Bon, voilà, on a fait avec, et aujourd'hui ça fonctionne, et on apprend tous les jours de ce lieu, mais surtout de ce concept qu'on est en train de mettre en place. Je le répète, sur cette idée de lieu de vie par nature et de lien social, quoi.
2: Ouais, lieu de vie par nature, donc c'est un peu la signature, hein, c'est d'ailleurs, je crois, affiché à l'entrée. Est-ce que justement, qu'on part d'une page blanche, et je crois que vous nous avez fait part de quelques idées farfelues qu'on a au départ, ensuite on se confronte peut-être avec l'architecte d'intérieur à la réalité, est-ce qu'au final c'est conforme à ce que vous aviez imaginé, Guillaume ?
4: Alors c'est conforme effectivement à ce qu'on voulait, mais quand je dis c'est farfelu, c'est que je pense qu'avec mon associé on a 10 000 idées à la seconde, et comme le disait tout à l'heure Nathalie, c'est cette capacité. Je crois que ce métier d'architecte il va au-delà de faire un plan et d'exécuter, ou tout du moins de suivre le chantier. C'est cette capacité, enfin tout du moins nous, c'est ce qu'on attendait de Nathalie, c'est cette capacité à récolter nos idées et de comprendre un peu notre démarche et ce qu'on veut, quoi. Nous, c'était ce qu'on attendait. Tu vois ce qu'on veut dire, c'est comme ça qu'on veut que ça se passe, et voilà. Mais bon, je me mets à sa place aujourd'hui, je me dis, mais faut avoir cette capacité à retranscrire et retraduire tout ce qu'on avait dans la tête, quoi. Et ça, c'est quand même assez fort, et je voyais pas forcément.
2: Est-ce que vous avez un exemple en tête, par exemple, de choses où il a fallu, vous avez telle idée, il a fallu un peu l'amender, la modifier, parce que visiblement ça passait pas.
4: Ce que vous avez dit tout à l'heure, c'est effectivement le râtelier, les palettes sur le fond du mur. C'est en soi des choses toutes simples qui fonctionnent chez nous, parce que ça nous ressemble, mais qui fonctionnerait peut-être pas autrement ou autre part. Donc encore une fois, c'est cette capacité à retranscrire le besoin du client, quoi. Et toutes ces petites choses là, ça aurait pu être à la place de un mur de palette, Nathalie aurait pu nous proposer, j'ai n'importe quoi, un grand miroir. Je suis pas persuadé que ce grand miroir, nous aurait séduit. En exploitant le lieu, peut-être que sur le plan on aurait été séduit, mais pas dans le fonctionnement. Et là, on voit que dans le fonctionnement, alors nous on le voit, et surtout c'est nos clients qui nous le remontent, quoi. Vous avez un super lieu.
2: Nathalie, même question. Où est-ce qu'il... Parce que c'est ça aussi. Guillaume parlait d'interprétation, d'aller un petit peu au-delà, d'interpréter aussi la demande. C'est pas évident. Qu'est-ce qui vous a, quand vous avez pris le projet en main, quand vous avez commencé à discuter avec ces contraintes aussi, de réutiliser des matériaux, etc. Qu'est-ce qui vous a frappé là, sur quoi vous avez dû orienter votre client?
3: Mais je crois que c'est pour ce projet-là, mais c'est pour tous les projets qu'on peut étudier, que ce soit du professionnel ou du particulier. On a une première phase de travail qui est en effet d'analyser les besoins du client, de comprendre ce qu'il a dans la tête et de pouvoir le retranscrire sur un plan. En y ajoutant des matériaux, des couleurs ou pas, parce que chaque projet est différent. Et c'est là où est vraiment notre force de travail, c'est d'arriver à mettre sur plan ce que le client a dans la tête. Là, entre autres pour Guillaume, je connaissais déjà le magasin, en effet, je sais comment il fonctionne. Il fallait que ce soit un lieu qui soit accessible pour tous. Qu'on ait envie d'y rentrer sans se poser la question, de rentrer comme si on était chez soi, en fait. Ouais. Donc ça, c'était une première chose. Et puis c'est venu assez naturellement, en effet, de dire il faut qu'on utilise des matériaux simples, nobles. Donc on a utilisé du bois, on a utilisé de l'acier, on a utilisé tout ce qu'on pouvait récupérer dans le dépôt. J'ai fait une petite liste, j'avais pris des dimensions, et puis après le travail c'était de les associer correctement aussi, parce que c'est pas juste en posant les choses au mur et en se disant je les mets à droite à gauche. Il faut que ce soit cohérent, il faut que ce soit harmonieux. Mmh. Et c'est vraiment le gros travail de départ. Et puis après on modifie, on discute, parce qu'en effet, eux, ils ont leur idée aussi du fonctionnement. Je me souviens, le tout premier plan, le bar n'était pas assez grand. On s'est dit, s'il y a, en fonction du nombre de personnes, on a fait des modifications par rapport au premier projet. Ça a été une belle étude.
2: D'accord. Ouais, le bar, c'est important, hein. S'il y a une bonne tablée qui arrive là, qui veut s'installer au bar pour consommer, il faut pouvoir tous les servir au même moment. Guillaume, j'ai une question, parce que quand on parle d'architecte d'intérieur, beaucoup, je pense, hésitent peut-être pour une question de prix, se dire c'est peut-être trop cher, je ne peux peut-être pas m'en passer, etc. Est-ce que vous pouvez nous donner, alors peut-être pas le prix exact, mais un pourcentage du montant final, la prestation de Nathalie?
4: Alors je vais vous dire, franchement, je serais en incapacité là de vous dire le prix qu'a coûté la prestation, mais en toute honnêteté, la première des réflexions de dire on est capable de faire nous-mêmes, c'est aussi d'être en mode on peut faire des économies et on est capable de faire. Malgré tout, ça reste, je pense, une économie avec l'expérience. Ma petite expérience, ça devient pour le coup une économie, dans le sens où le fait d'être bien

0: aidé au projet, qui vous a accéléré le projet.
1: C'est d'abord un accompagnement technique, soyons clairs, mais un accompagnement technique qui effectivement est, je pense, économique, quoi. De savoir s'entourer des bonnes personnes. Il y a des associations dans une entreprise qui sont formalisées. On va s'entourer d'un banquier, d'un comptable. On ne s'entoure pas forcément d'un architecte. Ça, c'est vrai pour la partie bar, mais c'est vrai aussi pour la partie magasin. Ça reste un investissement sur le long terme d'avoir un support qui soit à la hauteur, quoi.
0: Bien sûr. Nathalie Roger, justement, c'est vrai que c'est peut-être une objection, on va dire, qui revient. En tout cas, les gens peuvent se dire que ce soit professionnel, mais encore plus particulier, j'ai pas les moyens, je vais essayer de faire de la déco plutôt que de la rénovation d'intérieur, où là on en parle beaucoup. Et est-ce que c'est quelque chose qui revient, ou est-ce qu'on arrive à le contourner, à l'expliquer aux clients?
2: Alors, je trouve qu'aujourd'hui, depuis quelques années quand même, notre métier se démocratise et à l'image de ce que dit Guillaume, les clients sont conscients du travail et de la plus-value qu'on peut leur apporter sur leur projet. Parce qu'en effet, on peut être capable de gérer son projet soi-même, mais je pense qu'on n'ira pas au bout des choses. Et c'est pour ça que les clients font appel aux architectes d'intérieur aujourd'hui. C'est pour avoir un projet abouti. Après, pour ceux qui ont des budgets plus réduits, en ce qui me concerne, mais je pense que je suis pas la seule à faire comme ça, c'est qu'on propose aussi des missions partielles où on peut faire simplement des études et ensuite les clients gèrent eux-mêmes leur chantier. Ça peut permettre de diminuer un peu les coûts sur l'étude. Mais j'ai de plus en plus, moi, des projets qui ne sont pas forcément des projets ambitieux. Et pourtant, les clients font appel à mes services parce qu'ils ont besoin de cet accompagnement, de ce côté professionnel, de la connaissance du travail, de la connaissance aussi des entreprises. Guillaume l'a justement précisé aussi tout à l'heure. Moi, je suis entourée je sais pas combien j'ai d'entreprises autour qui peuvent travailler sur mes chantiers, mais c'est des entreprises que j'ai sélectionnées pour leur qualité de travail, pour la qualité du personnel aussi, parce que ça, c'est très important aujourd'hui. Quand on dessine un projet qualitatif et qu'il nous faut des équipes qui soient sérieuses derrière. Donc, je crois que c'est un tout. Et aujourd'hui, les clients sont capables de comprendre les tarifs d'un architecte d'intérieur.
0: Oui, d'accord. Donc, ça, on peut le défendre. Et puis, effectivement, peut-être une mission partielle aussi à un moment. Ça peut être la solution. Guillaume, donc le bar est ouvert. Hein, on l'a vu avec l'ensemble de ces matériaux. Ça y est, ça fonctionne. Est-ce que vous avez d'autres projets? Est-ce que vous anticipez déjà des agrandissements? Vous avez de nouvelles idées?
2: Guillaume a plein d'idées.
1: Alors ça, ouais, voilà. Celles-ci, on les garde dans nos valises secrètes et pour les ouvrir au moment opportun. Mais oui, comme tout entrepreneur dans l'âme, on a des idées. Bien entendu, c'est ce qui fait avancer la machine. Et puis effectivement, on sera tapé à la porte de Nathalie quand on aura besoin de son accompagnement. Oui.
0: En tout cas, pour ceux que ça intéresse, qui veulent aller plus loin, sur votre site, hein, rouget-architecture-intérieur.fr, à la rubrique réalisation, on voit, et ce que je n'avais pas vu sur d'autres sites, c'était l'avant, hein, avant-après. On a fait une petite photo de phase travaux, et c'est vrai que c'est assez impressionnant quand on voit le résultat final. Ça aussi, ça doit être une vraie satisfaction, hein, Guillaume, de voir comme ça un lieu, je ne sais pas ce que c'était avant, un entrepôt, mais se transformer complètement pour devenir un lieu de vie.
1: Oui, c'est une continuité. Alors effectivement, quand ça sort du chapeau, c'est toujours stimulant. Mais c'est vrai qu'on est, nous, dans notre quotidien. Je crois que c'est semaine dernière, je me suis replongé dans les photos. On a pris beaucoup de photos pendant les travaux et effectivement, on a tendance à oublier... à oublier l'avant, et oui, il y a eu un gros boulot de fait.
0: Un gros boulot. Bon, Nathalie, juste une petite question rapide, puisqu'on arrive bientôt au terme de cette émission, sur les projets en cours actuellement, là, la tendance est...

0: Cohen, on fait appel à vous après cette pandémie, cette crise sanitaire où les gens sont déjà ont beaucoup habité chez eux, ont peut-être eu envie de transformation. Comment ça se passe pour vous en ce moment? Sur quel projet vous travaillez?
1: Alors, on a énormément de demandes. La crise sanitaire a en effet poussé les particuliers dans des projets qui n'étaient peut-être pas prêts, mais là aujourd'hui, beaucoup de demandes pour de la rénovation, pour créer des pièces supplémentaires pour faire du télétravail. Ça, c'est une demande vraiment forte aujourd'hui. Donc beaucoup de projets particuliers. Un projet de médiathèque que je fais avec donc une équipe d'architectes de Nozay et Nord. Et puis j'en oublie probablement parce que j'en ai plein sous le coude, mais l'activité est très très bonne en ce moment.
0: Tant mieux. Bon, Guillaume, pour vous, ça se passe bien aussi, j'ai l'impression. La jardinerie, hein, mieux que jamais en tout cas.
2: Y a pas une... Oui, bah, l'ensemble du concept, effectivement, fonctionne très bien. Donc, je pense que c'est important dans cette conjoncture de dire quand les choses vont bien. Et c'est le cas chez nous. Donc, tous les feux sont verts. Maintenant, c'est effectivement de consolider ce projet d'ensemble. Faire perdurer, oui.
0: Ben bien sûr. En tout cas, si vous passez dans la région nantaise, voilà, une trentaine de kilomètres, hein, c'est ça à peu près de Nantes, Ligné, Lascelles, découvrez donc les Fingoul. C'est très bien noté dans cet univers, en tout cas, ce lieu de vie par nature réalisé. Donc une collaboration, co-construction entre Guillaume et Nathalie Rouget. Un grand merci à vous deux, Guillaume Cotineau. Donc je rappelle que vous êtes co-gérant de l'entreprise Skael. Merci beaucoup.
2: Merci à vous.
0: Merci également à Nathalie Rouget, donc architecte d'intérieur. Je renvoie à votre site, hein, rouget-architecture-intérieur.fr, pour voir l'étendue de tout ce que vous pouvez faire. N'hésitez pas donc à appeler Nathalie. Un grand merci, Nathalie.
1: Merci à vous aussi pour nous laisser quelques minutes d'antenne pour expliquer notre métier et pouvoir mieux... proposer à d'autres clients et peut-être susciter des envies.
0: Eh bien, c'est l'ambition de ce podcast, exactement. Merci à Yves Paulet qui a préparé cette émission. On se retrouve dès le mois prochain pour une nouvelle aventure et un nouveau numéro d'Architecture Intérieure. Regard croisé, à très bientôt.
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1: Bonsoir à tous. Alors que la France vit une canicule historique qui ne fait que se prolonger, les ministres vont peut-être devoir renoncer à leurs vacances. C'est le sens d'un message adressé par Sébastien Lecornu au cabinet ministériel pour préparer les esprits à ne pas prendre de pause estivale. Le Premier ministre évoque en ce sens l'enchaînement des crises et l'incertitude sur la durée de la canicule qui ne permettent pas de pouvoir anticiper les congés des ministres. Sébastien Lecornu appelle donc à anticiper un scénario où il n'y aurait pas de vacances à proprement parler, ce qui n'empêcherait pas de se reposer. Si les ministres pouvaient finalement partir en vacances, cela devra être en France, comme l'a rappelé le Premier ministre. Depuis des années, cette consigne officieuse persiste au gouvernement pour éviter les faux pas, avec notamment le précédent Jean-Michel Blanquer, alors ministre de l'Éducation, parti à Ibiza en pleine pandémie de Covid-19 et de restrictions dans les écoles. Les parents de la jeune Liana, collégienne de 11 ans, retrouvée morte le 4 juin dans le Gers, ont pris connaissance du rapport d'autopsie de leur enfant rendu mardi. Les parents ont été entendus par les magistrats instructeurs en leur qualité de partie civile. À l'issue des examens réalisés, la cause du décès ne peut pas être déterminée avec certitude. C'est ce qu'a annoncé le procureur de la République d'Agen dans un communiqué publié aujourd'hui. Des examens complémentaires en anatomopathologie sont nécessaires, de même qu'une analyse toxicologique. Des examens qui sont actuellement en cours. Les soldes d'été commencent aujourd'hui, mais passent complètement inaperçus. Depuis plusieurs années, le bilan est négatif. En 2025, après les 4 semaines de soldes d'été, les ventes avaient été estimées en baisse de 5%. Selon l'application Joco, qui suit les transactions bancaires, seuls 41% des Français ont participé aux soldes l'an dernier. En 2024, le pourcentage était de 45%. Et puis, vous avez déjà transmis votre déclaration d'impôt, mais vous avez fait une erreur. Attention, le temps presse. Il vous reste jusqu'au 25 juin minuit pour corriger une éventuelle erreur sur l'espace finances publiques du site impots.gouv.fr. Ce service ne sera plus disponible après cette date, empêchant donc de modifier sa déclaration de revenus sans avoir de sanctions. Voilà, c'est la fin de cette édition.

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